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2: À l'honneur cette semaine, Purity Ring. Un duo formé en 2010 composé de Corinne et MJ qui veut s'ancrer dans le paysage de la pop électro. Ils construisent un monde qui leur est propre avec des albums autoproduits immersifs et en concevant des expériences visuelles révolutionnaires pour leur spectacle. En témoigne leur single Place of My Own qu'on vous propose de découvrir tout de suite sur l'antenne de RGB.

0: Purity Ring et leur single Place of My Own, c'était à l'instant sur l'antenne de RGB. Un single extrait de leur nouvel album éponyme, Purity Ring, disponible depuis le 26 septembre. Le duo annonce une prochaine ère musicale autoproduite dans la lignée de leur vision qui semble vaste et sans contrainte. 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

0: 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Il est 7h.
1: Bonjour à tous, l'essentiel de l'actualité avec une nuit de chaos à Paris après le sacre du PSG en Ligue des Champions. Les célébrations de la victoire face à Arsenal ont donné lieu à des débordements sur les Champs-Élysées, la place de la République et sur le périphérique parisien. Le ministère de l'Intérieur annonçait déjà cette nuit 416 interpellations. Des violences ont aussi éclaté à Agen, Grenoble et Bordeaux. Ça y est, l'épisode de chaleur exceptionnelle de ce mois de mai est terminé. Plus aucun département en alerte orange canicule ce dimanche. Mais Météo France prévient en revanche que la transition s'annonce agitée. 44 départements sont placés en vigilance jaune pour des orages localement forts, accompagnés de grêles et de rafales de vent aujourd'hui. L'Iran a accepté de renoncer définitivement à l'arme nucléaire. C'est ce qu'a assuré Donald Trump cette nuit. Le président américain affirme que Téhéran s'est engagé à ne pas développer ni acheter de bombes. Dans la foulée, la diplomatie turque a estimé que les deux pays n'ont jamais été aussi proches d'un accord de paix. Et en tennis, plus de Français dans le tableau masculin à Roland-Garros. Fin de parcours pour Moïse Kouamé après sa défaite face à Alejandro Tabilo. Les espoirs tricolores reposent maintenant sur Diane Paris. La Niçoise s'est qualifiée pour les huitièmes de finale en sortant la sixième mondiale hier. Très bonne journée à tous.
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4: Bonjour à tous. Les personnes atteintes de la maladie cœliaque vivent souvent dans la crainte d'ingérer du gluten par accident, même dans des situations inattendues comme un simple baiser. Mais embrasser son ou sa partenaire présente-t-il des risques ? La maladie cœliaque est une maladie auto-immune qui touche 1% de la population et se caractérise généralement par des troubles digestifs, notamment des douleurs abdominales, des indigestions et des diarrhées. Chez les patients atteints de la maladie cœliaque, l'ingestion de gluten provoque des lésions intestinales, même si elle ne provoque pas de symptômes immédiats. Tout le monde s'inquiète de la présence de gluten dans les plats servis au restaurant, expliquent des chercheurs de l'Université Columbia à New York. Mais personne n'a vraiment étudié ce qui se passe après un baiser. Afin de comprendre s'il existait un risque réel, les scientifiques ont recruté 10 couples, chacun avec un ou une partenaire atteint de la maladie cœliaque. Première étape, le ou la partenaire non cœliaque mangeait 10 crackers salés contenant du gluten, puis le couple s'embrassait pendant 10 secondes. Seconde étape, le partenaire buvait un verre d'eau avant le baiser. Bonne nouvelle, dans les deux cas, les chercheurs ont constaté que le transfert de gluten mesuré dans la salive était minime chez la majorité des participants. En fait, le taux de gluten détecté était toujours inférieur aux limites autorisées pour les produits étiquetés sans gluten. Cette étude vient donc rassurer les patients atteints de la maladie cœliaque, mais aussi toutes les personnes souffrant d'une sensibilité au gluten.
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2: Bonjour, bonjour à tous. Dans l'actualité, nuit de chaos à Paris après le sacre du PSG en Ligue des Champions. Les célébrations de la victoire face à Arsenal ont donné lieu à des débordements sur les Champs-Élysées, la place de la République et sur le périphérique parisien. Le ministre de l'Intérieur annonçait déjà cette nuit 416 interpellations. Des violences ont aussi éclaté à Agen, Grenoble et Bordeaux. Ça y est, l'épisode de chaleur exceptionnelle de ce mois de mai est terminé. Plus aucun département n'est en alerte orange canicule ce dimanche. Météo France prévient en revanche que la transition s'annonce agitée. 44 départements sont en vigilance jaune pour des orages localement forts, accompagnés de grêles et de rafales de vent aujourd'hui. Le bio coûte-t-il trop cher à cause de la grande distribution? C'est ce que dit l'association de consommateurs Que Choisir Ensemble dans une étude. Les supermarchés appliqueraient des marges beaucoup plus importantes sur les fruits et légumes bio que sur les produits conventionnels. Julie Pierret.
3: Oui, exemple très concret avec les tomates. Le kilo est vendu en moyenne près de 6 euros en bio contre un petit peu plus de 3 euros en conventionnel. Mais la part reversée aux agriculteurs serait proportionnellement plus faible sur le bio. L'asso dénonce une marge opportuniste sur un marché de niche. Résultat, selon l'étude, un foyer qui consomme des fruits et des légumes bio dépenserait plus de 730 euros par an contre environ 460 euros pour des produits classiques. Les distributeurs contestent ces accusations. Ils expliquent que les prix plus élevés du bio s'expliquent surtout par des coûts de production, de transport et de conservation plus importants.
2: Merci Julie. Une quarantaine d'associations réclament une loi d'urgence pour la vente en supermarché de 100 produits sains à prix coûtant. L'Iran a accepté de renoncer définitivement à l'arme nucléaire. C'est ce qu'a assuré Donald Trump cette nuit. Le président américain affirme que Téhéran s'est engagé à ne pas développer ni acheter de bombes. Dans la foulée, la diplomatie turque, elle, a estimé que les deux pays n'ont jamais été aussi proche d'un accord de paix. Et puis on termine avec du sport, du tennis. Il n'y a plus de Français dans le tableau masculin. Roland-Garros, fin de parcours pour Moïse Kouamé après avoir été éliminé par Alejandro Tabilo. Les espoirs tricolores reposent maintenant sur Diane Paris. La Niçoise s'est qualifiée pour les huitièmes de finale en sortant la sixième mondiale hier. Ce dimanche, on retrouve les favoris sur la terre battue parisienne. Iga Swiatek, Alexander Zverev ou encore Casper Ruud. Voilà pour l'essentiel de l'actualité. C'est la fin de ce flash. Très bonne journée à tous.
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5: 31 mai aujourd'hui, nous allons sur les rings de boxe en compagnie de Jack Dempsey. Le 31 mai 1983, le boxeur américain Jack Dempsey nous disait au revoir à l'âge de 87 ans. Il s'éteignait après un arrêt cardiaque. Dempsey est un pugiliste charismatique et devient même un des marqueurs de l'histoire de son sport. Le natif de l'État du Colorado va être affublé du surnom de Tigre de Manassa. Manassa étant la ville qu'il a vu naître en 1895. Tigre, car sur un ring, il est féroce, agile, athlétique, au punch incroyable, être son adversaire est un sacerdoce. Et ce sera le cas du boxeur tricolore Georges Carpentier, champion du monde mi-lourd. Nous sommes le 2 juillet 1921 à Jersey City. Près de 100 000 spectateurs se massent dans la salle aménagée afin de voir le natif de Liévin, de le Pas-de-Calais, challenger le champion du monde de la catégorie reine. Dempsey, qui a décroché, rappelons-le, la ceinture 2 années auparavant. Cette rencontre du championnat du monde poids lourd est décrite comme, je cite, le match du siècle, un énième du nom. Plus $1 million sont promis au vainqueur. Une récompense record pour l'époque. De nombreux supporters qui n'ont pas pu prendre leur place pour la salle sont accrochés à leur transistor pour vivre en direct cette opposition diffusée à la radio. Différence de taille, différence de poids à la faveur du tigre et sans surprise, c'est à l'usure qu'il va mettre à mal le nordiste. Reprise après reprise et pourtant, Carpentier fait bien plus que résister quand vient un enchaînement de coups au corps et qu'un crochet du droit ne vient éteindre le français. Dempsey reste alors le roi du monde des poids lourds, une gloire qu'il gardera jusqu'en 1926. Vous le savez toutes et tous, c'est en ce moment Roland-Garros. Et ben nous allons consacrer notre portrait du jour de demain à une très grande championne de la petite balle jaune. Mais ce sera demain pour d'autres histoires d'un jour avec Mémoire Sport.
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0: périphérique parisien. Le ministère de l'Intérieur annonçait déjà cette nuit 416 interpellations. Des violences ont aussi éclaté à Agen, Grenoble et Bordeaux. Ça y est, l'épisode de chaleur exceptionnelle de ce mois de mai est terminé. Plus aucun département en alerte orange canicule ce dimanche. Météo France prévient en revanche que la transition s'annonce agitée. 44 départements sont placés en vigilance jaune pour des orages localement forts, accompagnés de grêles et de rafales de vent aujourd'hui. L'Iran a accepté de renoncer définitivement à l'arme nucléaire, c'est ce qu'a assuré Donald Trump cette nuit. Le président américain affirme que Téhéran s'est engagé à ne pas développer ni acheter de bombes. Dans la foulée, la diplomatie turque a estimé que les deux pays n'ont jamais été aussi proches d'un accord de paix. Et en tennis, plus de Français dans le tableau masculin à Roland-Garros. Fin de parcours pour Moïse Kouamé après sa défaite face à Alejandro Tabilo. Les espoirs tricolores reposent maintenant sur Diane Paris. La Niçoise s'est qualifiée pour les huitièmes de finale en sortant la sixième mondiale hier. Très bonne journée à tous.
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1: Bonsoir Gérard. Il est banal de dire que le bio est plus cher que le mode de culture conventionnel, mais est-ce vrai ?
2: Non. Eh oui. Oui, si on compare les coûts directs d'exploitation des deux modes de production, dû à leur productivité à l'hectare, le coût des salaires et des intrants, carburant, énergie, phytosanitaire, etc. Depuis longtemps, on sent bien qu'il faudrait attribuer au bio des avantages non comptabilisés aujourd'hui dans un compte d'exploitation et qui demandaient à être évalués. Une étude commandée par le ministère de l'Agriculture et réalisée par l'Institut technique de l'agriculture biologique, l'ITAB et l'INRA, cette étude vient d'être publiée.
1: Quel est l'objet de cette étude ?
2: Il s'agit de chiffrer économiquement les externalités positives ou aménités environnementales des productions bio et de les comparer à celles de l'agriculture conventionnelle. Et ce rapport démontre clairement les avantages économiques de l'agriculture bio, exempte de pesticides, par rapport au conventionnel en matière de santé, de traitement de l'eau, de pollinisation, de stockage carbone des sols ou de création d'emplois. Il rappelle d'abord que le cahier des charges de la filière bio interdit l'usage des pesticides, des engrais azotés chimiques, ainsi que des semences OGM. Le bio limite aussi le recours aux additifs alimentaires et des traitements vétérinaires par antibiotiques.
1: Alors, quelles sont les conclusions ? Si on prend en compte les coûts externes, est-ce que le bio reste plus cher ?
2: Commençons par un impact, celui de sur la qualité de l'eau. Les données montrent une réduction des nitrates de 30 à 40% en agriculture biologique. Les économies sont de l'ordre de 20 à 46 euros par hectare et par an du coût de traitement de l'eau, car elle est moins polluée. En effet, le mode de culture bio, qui repose sur une diversification dans le temps des cultures, diminue la prolifération des plantes indésirables et donc le besoin de les éliminer. Et par contre, elle favorise les apports en azote par les légumineuses.
1: Moins de pesticides, cela veut-il dire moins d'impact sur la santé humaine et animale ?
2: Oui, et l'étude estime que l'agriculture bio fait économiser entre 62 euros à l'hectare et par an à 141 euros à l'hectare le coût des décès évités par cancer lié aux pesticides. Et encore, on ne sait pas tout là-dessus. Par ailleurs, les aliments bio contiennent peu ou pas de produits chimiques. Ils sont donc moins nocifs pour la santé des populations et en particulier des plus jeunes. Difficile toutefois à chiffrer aujourd'hui. On sait aussi que le bio demande plus de main-d'œuvre. Ici à Cergy, pour une même surface cultivée en maraîchage, l'emploi est multiplié par 3 environ. En grande culture, l'étude évalue l'impact du chômage évité entre 19 et 37 euros par hectare et par an.
1: Bien, on a parlé de l'eau, des sols, de la santé, du travail. Quels autres impacts peuvent être évalués ?
2: Un récent reportage sur la vanille, c'est une liane qui ne peut être pollinisée que par l'intervention humaine, ce reportage a clairement montré le coût de la non-intervention des pollinisateurs naturels que sont les abeilles, les papillons et autres insectes, et même quelques oiseaux. L'étude chiffre entre 3,5 et 48 euros à l'hectare et par an selon les cultures, le service rendu par ces auxiliaires. Et si on veut bénéficier de leur service, il ne faut pas les arroser de pesticides, d'où cette fois encore une économie de l'ordre de 10 à 20 euros par hectare et par an.
1: Et existe-t-il des impacts négatifs ou difficiles à évaluer ?
2: Oui, bien sûr. On pourrait chiffrer le bénéfice du plus important stockage du CO2 dans le sol, la contribution à la lutte contre le réchauffement climatique, si on pouvait donner un prix au carbone. D'un autre côté, le bio étant moins productif, il demande l'utilisation de plus de terres pour une production identique, d'où des coûts de détention ou d'exploitation terrestre supplémentaires. Par ailleurs, la répartition bio-conventionnelle évolue, ainsi que les pratiques des uns et des autres. Cette première étude n'est qu'un coup de projecteur qu'il va falloir et renouveler et intensifier.
1: Mais dis-moi, si le bio rend des services évalués en première approche à quelques centaines d'euros par hectare, ne pourrait-on pas les rémunérer ?
2: Bonne question. Internaliser les coûts-bénéfices du bio et du conventionnel permettrait d'approcher une vérité des prix. En ce qui concerne la santé publique, le ministère de l'Agriculture envisage, je vous les guillemets, l'hypothèse d'un soutien public au bio fondé sur la rémunération de ses aménités. Fermez les guillemets. Mais si cette étude a mis en évidence les nombreux bénéfices du bio permettant de justifier un soutien financier reposant sur ses atouts avérés, il y a encore des incertitudes et des manques.
1: Merci
2: à suivre
1: Gérard.
2: Donc.
1: Merci Gérard.

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3: Et pour se remettre des émotions d'un festival de Cannes agité entre pétitions et prise de position, quoi de mieux qu'un petit ciné dimanche à 11h à Utopia Saint-Ouen-l'Aumône. Alors le film cette semaine, choisi par les équipes d'Utopia pour ce dimanche à la cool, c'est la super comédie 80s de Nakash et Toledano dont nous vous avons déjà dit le plus grand bien, Juste une illusion avec Camille Cotin et Louis Garrel, en parents typiques des années 80. Voilà, c'est un regard tendre et pas si fun que ça hein, sur une décennie avec du jogging fluo et puis de la musique pop, tout ça, c'est assez sympa, mais c'est pas non plus quelque chose qui est à la gloire des années 80. Il y a une petite amertume en plus de cette nostalgie. Bref, c'est un bon Nakash et Toledano. Voilà, on est un peu dans la veine du sens de la fête, mais ne vous attendez pas à retrouver un film peut-être aussi balèze, entre guillemets. On n'est pas dans la comédie chorale, plutôt dans la comédie familiale. Donc voilà, pour ceux qui ne l'auraient pas encore vu, c'est l'occasion et c'est parfaitement la bonne case, le dimanche à 11h à Utopia Saint-Ouen-l'Aumône. Ensuite, en sortie nationale, et toujours encore pour rester un petit peu sur la croisette, voilà, il y a encore un petit peu d'actualité comme ça, c'est le nouveau film de et avec Agnès Jaoui, L'objet du délit. Elle l'a présenté à Cannes. Le film sort aujourd'hui sur les écrans. Il y a aussi Daniel Auteuil et Eye Haidara, révélés notamment au grand public dans le sens de la fête de Nakash et Toledano, justement. Alors, L'objet du délit, le nouveau film d'Agnès Jaoui, ça se passe dans les coulisses d'une ambitieuse production d'un opéra sur les noces de Figaro. Et puis, les tensions montent lorsqu'une accusation d'agression sexuelle éclate au sein de l'équipe, forçant chacun à prendre position. Voilà, on est sur un sujet brûlant, d'actualité. Voilà, on aime le ton d'Agnès Jaoui. On est très heureux de la retrouver sur grand écran avec son nouveau film à elle. Voilà, à découvrir sur vos écrans dès cette semaine, L'objet du délit. Enfin, une séance spéciale au Pâté Conflant pour terminer cette chronique. Ça se passe ce vendredi. Il y a deux séances. Il y en a une à 19h45 et il y en a une autre à 22h30 ce vendredi pour le thriller psychologique à haute tension. Who? Voilà, du réalisateur, scénariste et acteur français, s'il vous plaît, Will Aimé. Voilà. Donc allez vous faire peur, c'est aussi une avant-première puisque le film ne sortira que la semaine prochaine. Donc vous pouvez le découvrir dès ce vendredi au Pâté Conflant. C'est la petite case un petit peu film d'horreur qui fait peur. Là c'est pas vraiment de l'horreur mais ça fait peur quand même. 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
1: Napoléon, raconté par Rosalie.
2: Le pouvoir en place décida de faire revenir le cadavre de Napoléon. Enfin, on ne dit pas le cadavre, on dit les cendres. Il neigeait. Il faisait froid. 10 degrés sous zéro. Nous étions amassés du pont de Courbevoie jusqu'à l'avenue des Champs-Élysées, sur laquelle le ciel avait jeté un tapis blanc. Des milliers d'hommes, de femmes, d'enfants sur les trottoirs, sur les balcons, aux fenêtres et même sur les toits des maisons et des immeubles. Soudain, il y a des coups de canon et un char apparaît tiré par 16 chevaux. Un char immense. Une masse pyramidale avec des statues de plâtre et des ornements de carton doré. Une pyramide sur 4 grosses roues dorées qui avancent. Lentement. Comme plein d'autres, j'essaye de suivre en marchant. Quand le char arrive sur les Champs-Élysées, le soleil réapparaît qui le fait briller de 1000 feux. Derrière, marchent des marins et un millier de jeunes soldats dans leurs uniformes brillants. La foule pousse des cris admiratifs. Et puis, il y a un moment de stupeur. Je vois, nous voyons tous, derrière ces beaux soldats, un petit troupeau de vieillards dans des uniformes délavés, mal reprisés. Des vieillards que personne n'attendait. La vieille garde de l'empereur. Il y a des murmures émus et ce bourdonnement émotionnel couvre le son des trompettes et des tambours. Je scrute cette petite foule de revenants. Il doit être là. Ce n'est pas possible qu'il ne soit pas là. Vernon ! J'ai crié. Évidemment, il ne m'entend pas. Mon voisin se retourne avec un air mauvais. J'ai hurlé dans ses oreilles. Il marche d'un pas raide. Un sabre à la ceinture. Un vieux shako à l'aigle royal sur la tête. Visage ridé, silhouette courbée, il est devenu un vieil homme tordu par le froid. Toussant et grelottant, il avance. Dans le cortège, ils ont prévu des places pour les officiels, les fonctionnaires, les blancs-becs, tous ceux qui ne l'ont pas connu, et même pour les enfants de ceux qui l'ont trahi ou se sont battus contre lui. Personne ne s'est préoccupé d'eux, les vieux de la vieille. Personne n'a pensé un seul instant qu'il viendrait de toute la France, d'un seul élan, sans se concerter, pour l'accompagner à sa dernière demeure. Alors, après un conciliabule improvisé de maires, de conseillers généraux et d'autres petits civils, ils les ont autorisés à marcher une dernière fois derrière leur empereur. Fernand a visiblement du mal à respirer. Il met un pied devant l'autre en s'appliquant à marcher droit. À chaque pas, il risque de tomber. Ses jambes semblent de plomb. Il est trop loin, je le perds de vue, il disparaît. Il y a trop de monde, impossible de suivre le cortège. Je ne suis pas allé jusqu'aux Invalides, il faisait trop froid. J'ai regagné mon logement parisien près de la Seine. J'ai bu un bouillon bien chaud et le soir venu, je me suis glissé sous les couvertures, la tête pleine des images de la journée. Je me suis endormi. Au milieu de la nuit, je m'éveille d'un coup. Dans un rêve, Vincent m'est apparu. Vincent !
3: Rosalie, qu'est-ce que tu fais ?
2: Hein ?
3: C'est pas le moment de dormir, Rosalie.
2: Vincent ? C'est toi ?
3: Rosalie, enfin ! T'as laissé Fernand tout seul ?
2: Fernand ?
3: Il a besoin de toi, Rosalie. Allez, debout. Debout. Debout.
2: Je ne réfléchis pas. Je me lève, j'enfile deux pulls, un bonnet, des gants, et je sors de l'immeuble. Oh, c'est complètement fou. Il est 2h du matin, il fait moins 15. Il y a très peu de lanternes, mais heureusement, le blanc de la neige qui recouvre les rues permet de voir où poser les pieds. Je marche jusqu'à l'hôtel des Invalides. Autour du bâtiment, d'étranges masses de neige allongées font relief. Les vieux de la vieille, ils sont restés. La neige les recouvre. Des morceaux de bois noircis témoignent d'un malheureux feu de bivouac. Fernand ! Un paquet de neige s'ébranle devant moi. Fernand ! La neige se soulève. Un visage blanc comme un linge regarde dans ma direction.
4: C'est toi, Rosalie ?
2: Oui, c'est moi.
4: Je pensais à toi, justement.
2: Fernand, debout, viens ! Qu'est-ce que tu fais là ? Qu'est-ce que vous faites là, tous ?
4: L'empereur, nous montons la garde.
2: Il sourit et se rallonge. Fernand ! Fernand !
4: Tout va bien, Rosalie. Là, c'est mon tour de dormir un peu.
2: Tu vas mourir, Fernand, tu vas mourir. Fernand !
4: Quoi ?
2: Debout ! Et dans ce Paris enneigé, je me mets à crier. Il faut traverser la Bérézina, Fernand ! Maintenant !
4: La Bérézina ?
2: Et moi, je continue de dire n'importe quoi. Les Russes seront là dans quelques heures. Il me regarde. Il semble réveillé.
4: L'empereur a été informé?
2: Non, il l'ignore. Quelqu'un doit aller lui dire. Lui, il a déjà passé la Bérézina. Il a installé son bivouac. Un peu plus loin, sur la gauche, dans la cabane des paysans. Il attend, il doit être prévenu. Fernand me fixe, profondément interloqué. Son corps est traversé d'un spasme. Il hurle.
4: Fernand Gaillard !
2: Il se redresse.
4: Debout !
2: Il se met debout. Son bras unique s'accroche au mien. Il se met en marche, en boitant.
4: Il faut prévenir l'empereur.
2: Oui, Fernand ! Oui ! Nous nous éloignons des Invalides. Nous arrivons en bord de Seine.
4: La Bérézina.
2: Nous passons le pont de la Concorde, traversons la place. Fernand lève un instant son œil unique vers l'obélisque. Un vieux et une vieille accrochés l'un à l'autre, glacés jusqu'à l'os, qui remonte une avenue des Champs-Élysées, blanche de neige. Il doit être 3h du matin. Devant nous, flambant neuf, l'arc de triomphe.
4: La cabane de l'empereur.
2: T'as réussi, Fernand ! T'as réussi ! Parvenus en dessous de l'arc de triomphe, nous nous arrêtons enfin.
4: L'empereur a été prévenu ?
2: Oui, oui. Il sait. Fernand s'effondre. Je le reçois dans mes bras. Le retiens comme je peux. L'allonge sur la dalle de marbre. Raide, glacé. Je me dis qu'il est mort. Et je me dis que les passants demain découvriront sous l'arc de triomphe la dépouille d'un grognard inconnu. On se dit de drôles de choses dans ces moments-là, tu sais. Et Fernand se redresse, me regarde pour la dernière fois.
4: Si avec ça, j'ai pas la croix.
2: Voilà. Oh là, c'est malin. Tu m'as fait pleurer. Allez, va-t'en. Va l'écrire ton article dans ton journal. Laisse-moi tranquille. Je suis fatiguée. C'est dur de se souvenir, tu sais, c'est dur. Et puis, ça fait vieillir.
5: Messieurs Talleyrand et Fouché, converse autour d'un souper.
6: Bonaparte a fait son travail, mais que Napoléon s'en aille.

0: Rosalie Centenaire, Brigitte Gage. Fernand, Pierre Alam. Vincent, Grégory Dutoit. Napoléon, Nicolas Beaucaire.
1: Napoléon. Tu veux que je te raconte Napoléon? T'es sûr? 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
1: À l'honneur cette semaine, Purity Ring. Un duo formé en 2010 composé de Corinne et MJ qui veut s'ancrer dans le paysage de la pop électro. Ils construisent un monde qui leur est propre avec des albums autoproduits immersifs et en concevant des expériences visuelles révolutionnaires pour leur spectacle. En témoigne leur single Place of My Own qu'on vous propose de découvrir tout de suite sur l'antenne de RGB.

0: Purity Ring et leur single Place of My Own, c'était à l'instant sur l'antenne de RGB. Un single extrait de leur nouvel album éponyme, Purity Ring, disponible depuis le 26 septembre. Le duo annonce une prochaine ère musicale autoproduite dans la lignée de leur vision qui semble vaste et sans contrainte. 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

0: 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Il est 9h.
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0: Voici une sélection de nouveaux albums qui emmènent dans l'univers des musiques du monde et du jazz sur des chemins croisés qui n'ont pas fini d'explorer les chemins du possible. Au programme, Lalo Zanelli, nouvel album Solar, la lumière qui revient toujours comme l'espoir d'un monde meilleur. Jean-Luc Thomas, Quartet près de Sillon, une musique bien vivante comme une ouverture à l'autre et aux cultures du monde. Birelli Lagraine, nouvel album L'élégant People, l'élégance des sons acoustiques magnifiquement arrangés et profondément inspirés par le blues et le jazz. Frank The Sinatra avec Real Book Volume 1, un duo bien décalé, rappelant un célèbre crooner avec respect et jubilation. Ray Lema et Ensemble Partage avec l'album Passion Congo, pour créer des ponts sonores entre l'Afrique et l'Europe. Franck Tortillier et Missia Fitzgerald Michel, nouvel album Open Chords of David Crosby, une revisite de l'univers musical de David Crosby, figure emblématique de la musique folk et rock. Et enfin, une playlist de titres extraits d'albums déjà présentés dans Passport de Jazz. Bonne écoute! 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

Avant de présenter les nouveaux albums, il y a un film musical sur Michel Portal à ne pas manquer, intitulé « Quelques notes sur la liberté » de Benjamin Delattre et dont la bande originale est aussi un nouvel album sorti en mai 2026. Figure majeure du jazz et de la musique contemporaine, Michel Portal a marqué des générations par son approche libre et expérimentale. Cet album posthume rassemble 18 improvisations à la clarinette basse, au bandoneon et au saxo soprano, constituant son ultime trace discographique. Je cite quelques mots du réalisateur Benjamin Delattre. Pendant la période du Covid, Michel Portal souffrait de ne plus pouvoir jouer en public. Avec Sophie Faudel, nous avons réuni des conditions pour qu'il joue à nouveau, pour faire un film consacré au processus de composition montrant la liberté à l'œuvre dans la musique. Voilà, l'art du cinéma étant comme l'art du spectacle vivant, c'est un hommage à voir et à revoir. On écoute Improvisation tranquille de Michel Portal, extrait de la bande originale du film Quelques notes sur la liberté de Benjamin Delattre.

Lalo Zanelli, pianiste, arrangeur et compositeur, a sorti en mars 2026 un nouvel album Solar chez Bouddha Music Socadi. Voici un album qui donne une lumière comme une étoile dans ce monde, où l'on peine à prendre de la distance pour mieux considérer l'essentiel dans la lumière ambiante de la seule planète qui porte la vie dans l'immensité de l'univers. Lalo Zanelli dit « J'ai appelé cet album Solar comme l'espoir ». La lumière qui revient toujours, qui nous guide à travers la vie, j'aimerais le dédier à cela, à l'espoir d'un monde meilleur. D'origine argentine, il a baigné dans le tango et le folklore argentin, plus largement dans les musiques et les rythmes du monde. Son ouverture artistique lui a donné des expériences enrichissantes avec des artistes rencontrés venus d'univers musical varié. Solar est le fruit de ces expériences dont Lalo Zanelli met en musique les contrastes, je cite, entre action et contemplation, entre rage et introspection, entre nuages et soleil. On imagine très bien la lumière de l'espoir qui filtre quand même. La Buena Union, c'est la formation que le pianiste Lalo Zanelli a réunie pour ce nouvel album Solar, avec ses deux filles, Maëla et Margot à la voix, Malik Mezzatri à la flûte, Simon Drapier à la basse et contrebasse, Leandro Gufanti au saxophone, Javier Estrella et Minino Garret à la batterie et aux percussions, Diego Lippi aux guitares, Fabrizio Colombo au bandoneon et Noé Cotia à la trompette. On écoute Résistance Blues, extrait du nouvel album Solar de Lalo Zanelli. Bonne écoute.

Après Solo Suite, présenté dans l'émission de mai 2022, présentant l'exceptionnel guitariste Birilli Lagren, qui a enregistré cet album en improvisant et en se laissant surprendre, il nous offre aujourd'hui son nouvel album Illegal People, sorti en avril 2026 chez Piwi. Birilli Lagren, par son jeu singulier, a créé un style reconnu dans l'univers du jazz, ouvrant ainsi des chemins à explorer. L'Elegant People est un album qui s'inscrit dans la continuité d'une quête de l'essentiel, exprimant ce qu'il a de meilleur à offrir avec un instrument dont Birilli Lagren n'a pas fini de visiter les champs du possible. Dans cet album, il nous livre en quartet 10 pièces, jouées avec l'élégance des sons acoustiques, magnifiquement arrangés et profondément inspirés par le blues, et aussi par le jazz d'illustres musiciens comme Wes Montgomery, Joe Pass et Pat Metheny, ce qui ajoute à un répertoire qui séduit toujours mais qui l'enrichit et renouvelle. Birilli Lagren, à la guitare, est entouré de Jean-Yves Jung au piano et au Fender Rhodes, William Brunard à la contrebasse et Raphaël Panier à la batterie. On écoute New Blues, extrait du nouvel album Illegal People de Birilli Lagren. Bonne écoute!

Le vibrationniste Franck Tortillet et le guitariste Mircea Fitzgerald Michel ont sorti le 22 mai 2026 un nouvel album, The Open Chords of David Crosby, chez MCO Socadis. Le génie musical du vibrationniste Franck Tortillet et son ouverture d'esprit unissent l'exigence à la liberté d'exprimer ses passions, comme dans l'album Black to Heaven, Led Zepp Chapter 2, présenté dans l'émission de février 2022, revisitant le répertoire de Led Zeppelin, ou bien comme dans l'album Hyrule, avec la saxophoniste Alexandra Lemmer, album présenté dans l'émission d'avril 2023, un duo qui prend de l'altitude et libère son énergie, ou bien comme dans l'album Cépage, présenté dans l'émission de novembre 2023, avec le quatuor Debussy pour célébrer la variété des vignes françaises en une ode de viticole entre jazz et musique classique. Et cette fois-ci, Franck Tortillet, en duo avec le guitariste Mircea Fitzgerald Michel, revisite l'univers musical de David Crosby, une figure emblématique de la musique folk et rock des années 60 et 70. Dans le nom d'album Open Chords of David Crosby, on entend accords ouverts, source d'inspiration pour les reprises et les compositions qu'ils habillent de mélodies et d'harmonies subtiles dans l'intimité d'un dialogue instrumental. On écoute Carry Me de David Crosby, un titre revisité par Franck Tortillet et Mircea Fitzgerald Michel, extrait du nouvel album The Open Chords of David Crosby. Bonne écoute!

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Jean-Luc Thomas a sorti en mai 2026 un nouvel et 11e album, Sillon, chez Eroustica Inuit Distribution. Jean-Luc Thomas est un flûtiste et compositeur de renom depuis longtemps. 25 années de rencontres, de voyages et d'expérimentations l'ont conduit à une nouvelle aventure musicale, la 11e, en s'entourant de fameux musiciens venus de diverses traditions, africaines, indiennes, brésiliennes, ou même de musique ancienne, et venus aussi du jazz en faisant une large place à l'improvisation et à une musique bien vivante comme une ouverture aux cultures du monde. Cet album, Sillon, qui laissera de belles traces, se veut, je cite, à la fois un carnet de voyage musical, un hommage vibrant à tous les maîtres croisés sur son chemin de flûtiste, de la chaleur des fest-noz et des pubs nourris par l'oralité, jusqu'aux musiques populaires du Niger, du Brésil ou de l'Inde. Le Jean-Luc Thomas Quartet est une nouvelle expérience partagée où chaque musicien donne sa part dans l'expression et les arrangements, ajoutant une magnifique singularité à l'univers des musiques du monde avec Jean-Luc Thomas aux flûtes, à la composition et aux arrangements, Simon Le Daoué à la contrebasse, Timothy Lenette à l'accordéon diatonique, Hugo Potin à la batterie et en invité Catherine Delaunay aux clarinettes, Marie-Suzanne Deloy à la viole de gambe et Lynn Willerval au gadulka. Ils seront au concert de lancement de l'album Sillon, au 360 à Paris, dans le 18e, le mercredi 10 juin 2026. On écoute Mourou Boubacar, extrait de l'album Sillon, du Jean-Luc Thomas Quartet. Bonne écoute.

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1: Frank The Sinatra, un duo crooner bionique et s'amusant à revisiter ses classiques avec des vieux synthétiseurs, sort en juin 2026 un album intitulé Blue Book Volume 1 chez La Ruche, le label. Frank The Sinatra, ce sont deux complices et amis, Thomas Chinier et Noé Macari, qui ont la passion de produire une musique décalée, discordante ou dissonante sur des machines vintage, sons qui vont bien dans l'ambiance des chansons de Broadway. Leurs compositions inspirées des standards de jazz ont une bonne dose d'aléatoire produits par leurs machines, dont ils adoptent les productions, pour les marier avec les mélodies des vieilles chansons de Frank Sinatra, tout en respectant au maximum les mélodies d'origine et les paroles. Dans l'album Frank The Sinatra, Thomas Chinier à la voix, à la batterie et aux manettes, et Noé Macari à la voix et au synthétiseur analogique, chantent autant la mémoire de Sinatra que le plaisir de réaliser, au final, une rencontre d'une musique singulière et les paroles du crooner. On écoute You Don't Know What Love Is, titre extrait du nouvel album Blue Book Volume 1 de Frank The Sinatra.

Ray Lema avec l'ensemble Partage a sorti en avril 2026 un nouvel album Passion Congo chez One Drop, l'autre distribution. Compositeur et pianiste de renommée internationale, Ray Lema, né à Kinshasa, célèbre ses 80 ans et les décennies d'un langage musical unique, mariant les couleurs sonores du jazz, les rythmes congolais, les musiques des cinq continents et les traditions musicales de plus de 200 ethnies de la République démocratique du Congo. Dans l'album Passion Congo, Ray Lema, au piano et à la voix, je cite, fusionne l'âme du Congo et l'élégance classique européenne. Six musiciens entoureraient Lema en formant un ensemble singulier et audacieux, l'ensemble Partage, composé d'un quatuor à cordes, d'un saxophoniste et d'un percussionniste. On écoute Salsa Combo, extrait du nouvel album Passion Congo de Ray Lema et l'ensemble Partage. Bonne écoute!

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1: 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Il est midi.
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Ella Fitzgerald, Count Basie, James Ereyes, de Maceo Pincar et de William Tracé. Album Ella and Basie, label Verve, 16 juillet 1963, au studio AER à New York. Count Basie au piano et la direction, du Big Band bien sûr, et puis les arrangements étaient de Quincy Jones.

Le chanteur et guitariste Little Milton, Stormy Monday, composition de T-Bone Walker, album The Best of Chess, label Chess Records et Vogue, juillet 1966 à Chicago, Paul Wright, arrangement et direction.

Trio Colas, Body and Soul, album Trio Colas, label Jazz Records, 30 janvier 1989 au studio Carfat à Ivry, dans le 9-4, Nicolas Montier, saxo ténor, Stan Laferrière à la guitare et Pierre Mingour à la contrebasse.

0: Adriana, Benoît Blueboy.
1: The duo Louisiana de Benoît Billon, album The Duo, label Boustac 1998 au festival de la BD à Tram-la-Bulle à Tramelan en Suisse. Pascal Michaelian à l'harmonica et au chant, Claude Langlois au dobro. 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

Le pianiste Horace Silver, Brother John, de ses compositions, album Prescription for the Blues, label Impulse 1997. Il y avait Ron Carter à la contrebasse, Louis Hayes à la batterie.

Le guitariste Birelli Lagren, Stella Bastellart de Victor Young, album Storyteller, label Naïve, janvier 2018 au studio Sextant, Malakoff 9-2. L'ingénieur du son était Vincent Mahé. Larry Grenadier à la contrebasse et Mino Sénélu aux percussions.

Lionel et Stéphane Belmondo Quintet, Sweet and Lovely, de Georges Arnhem. Album Belmondo Quintet, label Jazz à Reims, OMD, 11 mars 1993. Au studio Acoustie, rue de Seine, Paris dans le 6e, l'ingénieur du son était Alain Cluzeau. Lionel Belmondo, sax ténor, Stéphane Belmondo, la trompette, Henri Florence, piano, Thomas Abramery, contrebasse, Jean-Pierre Arnaud, à la batterie. C'était leur premier album.

Les Rolling Stones, Commit a Crime de Chester Burnett, album Blue and Lonesome, label Polydor, 11 décembre 2015. Mick Jagger, chant et harmonica, Keith Richards et Ron Wood, guitare, Chuck Leven au piano, Matthew Clifford à l'orgamon, Daryl Jones à la basse, Charlie Watts à la batterie, vous me direz, les Rolling Stones, émission de jazz, mais cet album est consacré pratiquement au blues. Et à leur début, ces messieurs, leur répertoire était consacré au blues. Nous allons nous quitter, écoutez, oui, avec le quartet In Folio, Louisiane, composition d'André Charlier. Bon dimanche, bonne fin de semaine, prenez soin de vous, et puis je vous dis à la semaine prochaine, et puis restez sur le 89.2.

0: 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Il est 13h.
1: Bonjour, bonjour à tous. Dans l'actualité, la parade des joueurs du PSG cet après-midi sur le Champ de Mars après leur deuxième sacre historique en Ligue des Champions. Près de 100 000 personnes attendues pour fêter le titre décroché face à Arsenal au tir au but hier soir. En parallèle des scènes de pillage et de vandalisme hier à Paris, Rennes, Clermont-Ferrand, Grenoble, Agen ou encore Strasbourg, le gouvernement annonce 416 interpellations dans tout le pays, dont plus de la moitié en région parisienne. Vie scolaire en colère, 8 syndicats appellent à la grève mardi dans les collèges et les lycées de tout le pays pour les assistants d'éducation. Les surveillants dénoncent en fait un manque d'action du gouvernement pour garantir des conditions de travail décentes. Ils réclament la création urgente de postes et des recrutements massifs ainsi que de meilleurs salaires. Ça y est, l'épisode de chaleur exceptionnelle de ce mois de mai est terminé. Plus aucun département en alerte orange canicule ce dimanche. Et ce type de phénomène devrait se reproduire cet été. Chacun a ses petites astuces pour vivre au mieux ces épisodes de chaleur.
2: Mais il faut boire. Et si on n'a pas la clim, il faut fermer les volets. Moi, je laisse ouvert la nuit et je ferme à 6 heures tout. Les vitres et les volets, je garde la fraîcheur.
3: Rester à l'ombre, ne pas se mettre au soleil, ne pas aller à la plage avant 17 heures.
4: Je mettrai en avant le fait de mouiller des petites serviettes, essayer de mettre autour de la nuque à la maison. Également, en vrai, le brumisateur, on n'y pense pas beaucoup, mais c'est vrai que ça fait énormément de bien, combiné avec le ventilateur.
1: Dans l'actualité également, entièrement désinfecté, il va reprendre la mer. Le navire de croisière Ondus a obtenu le feu vert des autorités sanitaires de Rotterdam après l'extinction du foyer d'antivirus à bord. Le paquebot avait été immobilisé suite à l'évacuation de ses passagers aux Canaries. Le bilan final de l'OMS fait état de 13 cas, dont 3 décès. L'armée israélienne, elle étend ses opérations au Liban. Tsahal appelle à l'évacuation immédiate de tout le sud du pays sous le fleuve Zarani. Israël se justifie par des violations du cessez-le-feu par le Hezbollah. Et puis on termine avec du sport, du rugby, la suite de l'avant-dernière journée de top 14 cet après-midi. Toulon reçoit Bordeaux-Bègles à 16h30, quasiment éliminé de la course au top 8 qualificatif pour la Champions Cup. Eh bien, le RCT défie des Bordelais, double champion d'Europe en titre. Le Racing affrontera de son côté Clermont à 21h05 en clôture ce soir. Voilà pour l'essentiel de l'actualité, c'est la fin de ce flash. Excellente journée à tous.
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0: C'est le bruit d'un rouleau en caoutchouc qui étale de l'encre de manière vraiment régulière. Ce bruit, on peut l'entendre plutôt vers la fin de mon processus. Je commence d'habitude par une idée qui est très importante. Et puis j'essaye beaucoup de techniques différentes. Je n'ai pas une seule technique que j'utilise tout le temps. Et je trouve celle qui arrive le mieux à exprimer ce que je veux finalement. Je l'utilise beaucoup récemment, c'est juste à cause de ça. Mais parce qu'il n'y a pas beaucoup de sons sinon, c'est tout, beaucoup est dans ma tête. Je ressens un besoin très fort d'exprimer ou de montrer, de trouver des manières de montrer des parties de ma vie, de mes expériences. Ça peut varier de, des choses négatives, des choses positives. Dans le cas de ce projet où vous avez entendu ce bruit, l'idée c'est aussi de montrer de la tendresse. Il y a beaucoup de mains qui sont qui en font partie et différentes générations en fait. Tout avait commencé par une photo que j'ai prise il y a 20 ans, donc parfois ça peut aller loin dans mon passé, mais c'était une photo des mains de ma grand-mère. Et il y a peut-être 10 ans, je voulais déjà continuer de quelque façon. J'avais pris des images, j'ai fait des dessins des mains de ma mère et puis récemment de ma fille. Donc il y a plusieurs générations qui se sont rajoutées. Et j'avais pensé l'avoir fini il y a quelques années, mais en utilisant des photos, mais non, j'ai changé d'avis. Souvent mes projets continuent à changer, même après que je pense que c'est fini, parfois ça continue. Ah, j'utilise beaucoup les mains ces dernières années. Parce que ça peut représenter tellement de choses, mais c'est toujours très humain. Donc ça peut être un demande d'aide, un cri, une demande d'attention, mais aussi une main qui rassure. C'est aussi ce qu'on utilise pour créer, pour écrire, pour entrer en contact avec les autres. Donc j'aime bien toutes les facettes qui sont exprimées par les mains. J'utilise beaucoup de papier, du verre, du plexi, parfois des objets que j'achète qui sont tout prêts mais que je modifie ensuite, comme le liège, la cuir que je grave par exemple. Donc oui, c'est beaucoup de matières différentes. J'ai des crayons, des marqueurs, des gouges, des cutters, du papier, des photos, du carton, même des nappes aussi, finalement des matériaux qui s'achètent, qui ne sont pas très chers, que j'utilise de différentes manières. Donc mon lieu de travail ressemble à un bureau avec beaucoup de tiroirs. Une étagère avec des livres et des matériaux dans des boîtes plus ou moins bien rangées. Et puis, j'ai besoin de beaucoup de surface plane, en fait, pour stocker des choses, pour bien stocker à plat. Et beaucoup de murs. En ce moment, c'est mon garage qui se transforme en pièce. La moitié, j'ai une fenêtre, ce qui est déjà super, parce qu'avant, je travaillais ailleurs, mais depuis qu'on a la fenêtre, je peux finalement l'utiliser comme pièce, avec la lumière naturelle. Mais j'ai deux murs qui sont en plaque de plâtre que j'ai peint, qui donnent vraiment l'impression d'une pièce. Et puis j'ai deux murs qui sont toujours des murs de garage qui attendent leur tour. Où est-ce qu'on peut retrouver ce que je fais ? Dans des galeries, à des festivals, en ligne, chez mes amis. Je m'appelle Adina Ankia, je suis artiste plasticienne, je fais de l'art. Oui, donc il y a une partie de mon travail qui a beaucoup d'idées féministes derrière. Je trouve ça très important, surtout depuis que je suis devenue mère. Mais c'est super si les autres se rencontrent avant aussi d'avoir des enfants. Et oui, donc je dirais que presque la moitié de mon travail a ce thème-là en ce moment. Ouais, je vais un peu lister en fait toutes les choses que je vais ramener à la réserve pour essayer de les vendre bientôt. J'ai des linogravures qui sont combinées avec des plexis découpés. J'utilise souvent le Fab Lab pour travailler les matériaux, donc des techniques digitales et nouvelles combinées un peu avec des techniques plus anciennes. J'ai des dessins en Posca sur verre. J'ai des objets qui sont comme des poupées, mais qui utilisent des matériaux de ménage. Ça s'appelle Mop Ladies, qui parle aussi de travail qui est très invisible, qui a la maison. Et oui, donc c'est pas que du plat. Mon site, c'est adinaochea.tumblr.com. J'ai Instagram aussi, c'est mon nom, Adina Ochea.
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0: Eh bien oui, vous êtes bien sur les ondes de RGB 99.2. Il est 19h, à 19h passé d'une petite minute, et vous êtes bien dans une nouvelle émission au cœur de RGB. Alors ce n'est pas tout à fait une émission, on va vous expliquer le concept de l'émission, c'est une émission autour des émissions.
1: Je parle avec des gens qui sont intelligents.
0: Bonjour Anthony.
2: Bonjour.
0: Donc on est parti pour un périple de quelques mois en fait, sur 2026, en tout cas jusqu'à la fin 2026, et puis même peut-être au début 2027 pour accompagner cette émission au cœur de RGB.
1: Là-bas les gens ont plein de projets, et moi je n'existais plus.
0: Alors on va vous expliquer un petit peu le concept. Eh ben, vous savez que RGB c'est une grande radio, il y a à peu près 60, 65, 70 émissions avec des intervenants. Alors il faut dire qu'on a beaucoup de chance parce qu'on a soit des grands musiciens, soit on a des spécialistes, on a des passionnés, on a des amateurs éclairés, on a tout ça à RGB, et puis des émissions aussi qui vont du sport, de la politique, tous les types de musique sont pratiquement représentés sur notre radio, et puis il y a aussi du théâtre, tous les arts sont représentés, etc., etc. Il y a des débats, il y a des dialogues, il y a les infos, bien sûr, les infos avec Théo, etc. Donc on est là pour pendant 2 heures d'émission, et c'est tous les deuxièmes mercredis de chaque mois, de 19h à 21h.
2: Voilà. Oui, tout à fait.
0: Tu me dis, hein, si je...
2: Ouais, pas de problème.
0: Alors, on a décidé de prendre 3 animateurs, 3 créateurs d'émissions par session. Et aujourd'hui, donc, autour du micro, on en a déjà 2, pas tarder à arriver. Et on a monsieur, devinez qui, monsieur Joey. Salut, monsieur Joey.
3: Bonsoir.
2: Bonsoir.
0: Et puis, on a eu un petit larcène parce qu'il va falloir régler les micros, voilà, pour pas que ça interfère entre les différents intervenants. Et puis, on a monsieur Emmanuel.

0: Alors vous avez entendu, c'est plutôt un petit peu donc rythme électro et tout, mais ouais. Il ne fait pas que de ça. Il écrit, il fait des chansons aussi, il peut faire vraiment des chansons orchestrées, etc. Et là, on a choisi un petit peu avec Antonis pour le générique de cette émission, cet indicatif, parce que c'était très très très dynamique. Et puis on parle de la radio dans cette. Alors qu'est-ce que vous en pensez de Jacques à écouter comme ça?
1: Bah, le texte paraît pas mal, la musique c'est un jeu un peu plus...
0: De mal.
1: Ouais. C'est mal, mais le texte a l'air très bien, ouais.
0: Bon, ok.
1: Et la voix aussi en plus.
0: Bon, ok. Donc voilà, donc on est rentré au cœur de cette émission, donc on va la continuer comme je l'ai dit jusqu'à fin 2026, début 2027, et donc on reçoit donc aujourd'hui trois éminents, alors à tout seigneur, tout honneur on pourrait dire, Joël, alors oui. C'est pas pour dire que tu es un ancêtre de la radio, mais tu es quand même dans l'équipe de création de RGB, est-ce oui. qu'on peut le dire ?
2: Oui, depuis 82.
0: Depuis 82 ?
2: Oui.
0: Alors depuis 82, en fait, il s'est passé beaucoup de choses dans cette radio, parce qu'elle a eu différents endroits, hein, elle a eu différents lieux.
2: Oui, ça a commencé, moi je faisais partie de l'équipe Jinglée, c'était la MJC de Saint-Aulmone.
0: Ah oui.
2: La MJC de Saint-Aulmone. Après, l'ARCOM de l'époque, la haute autorité, nous a dit, si vous voulez une fréquence, il faut fusionner. On a fusionné avec une radio qui s'appelait Radio La Boucle. Et comme ils ne sont pas restés longtemps parce qu'ils faisaient de la politique, nous sommes restés un certain temps à la MJC. Ensuite, nous sommes venus... sous la maison de quartier des Touleuses. Après, on est parti à Éragny, on est revenu aux Touleuses. Après, on est parti dans une ancienne école désaffectée, toujours quartier des Touleuses, mais entre des pavillons, c'est très bien. Et puis on est arrivé ici, au cœur de Cergy Préfecture, pas loin du centre commercial et du RER.
0: Alors, effectivement, aujourd'hui, on est dans une nouvelle radio. Il y a eu différents directeurs hein, dans cette radio. Il y en a eu...
2: Il y a eu des présidents. Au début, c'était des présidents.
0: Oui.
2: Premier président, il y a Christian Loison, il y a eu Jean-Louis Jacquet, il y en a eu, je ne me souviens plus, il y a eu José Guérin.
0: Bien sûr.
2: Et c'est à partir de José qu'on a décidé de recruter, nommer un directeur.
0: Voilà. Donc il y a eu Laura Opiet.
2: Comment ?
0: Il y a eu Laura qui a été.
2: Oui, alors il y a eu José, Laura, et puis maintenant il y a.
0: Et maintenant il y a Jean-Céric Mingon. Voilà. Donc une radio qui a évolué depuis maintenant un an et demi sous la houlette de Jean-Céric.
2: Oui, absolument. Hein. Oui.
0: Et là il y a une grande transformation
2: au
0: niveau
2: oui.
0: des studios, au niveau du oui, son, oui. au niveau oui, oui. Des, alors, des animateurs.
2: Alors moi au début. Je ne tenais pas à faire la radio.
0: Oui.
2: J'avais un copain qui était dans cette radio, qui était animateur à la MJC de Saint-Aulmone et qui me tannait toujours en me disant « Viens, tu sais, alors, à l'époque, on démontait le matériel à minuit. » Voilà. Bon, ça ne m'intéressait absolument pas parce que, c'était des radios un peu bordel, des radios, disons, pirates. La seule oui. radio pirate qu'il y avait, c'était Radio Caroline, il y avait président Roscoe.
0: Avec le fameux président Roscoe.
2: Alors, les radios que moi j'écoutais depuis, mon adolescence et tout, quand j'étais dans le sud de la France, il y avait Radio Andorre, Sud Radio. C'était des radios qui étaient sur les grandes ondes, mais qui, ces radios-là, ne faisaient qu'une région. Il y avait Radio... Monte Carlo.
0: Ah oui, aussi, oui.
2: C'était la radio de la principauté, c'est la radio du prince, quoi, qui allait jusqu'à Lyon. Et alors, figurez-vous qu'il y avait deux animateurs, vous allez peut-être rigoler, connus, qui ne font plus la même chose maintenant. Ils étaient deux bons animateurs, c'était surtout la matinée qu'ils faisaient. C'était Jean-Pierre Foucault et Pierre Lescure.
0: Ah oui, ah, d'accord, oui. Rien que ça.
2: Voilà. Et alors, tous les gens écoutaient Radio Monte Carlo, vous n'avez rien à foutre des autres trucs, quoi. Après, il y avait Radio Luxembourg.
0: Oui.
1: RTL. Ouais.
0: RTL.
2: C'est RTL maintenant. Après, ça a évolué. Il y a eu une super émission qui s'appelait Les routiers sont
0: sympas. Max Meynier.
1: Pour moi, c'est vraiment un animateur qui me plaît beaucoup moins.
0: Max Meynier. Ah oui, ah, oui. Ouais, ah, c'était extraordinaire.
1: Pour ta question sur les animateurs, moi, Max Meynier m'a.

0: m'a endormi pendant plein de fois. Hein.
1: Alors ouais, ensuite, il y avait Europe numéro 1.
2: Europe numéro 1, c'était une grande radio, ça n'a plus rien à voir maintenant.
3: Oui,
2: je me souviens, à partir de la seconde, il y avait une émission qui s'appelait Pour ceux qui aiment le jazz.
3: Ah, ouais. Oui.
2: De 10h à minuit avec Franck Thénault et Daniel Filipacchi.
3: Et Daniel Filipacchi, extraordinaire.
2: Alors on écoutait ça en faisant les devoirs pour le lendemain et tout. Après, on discutait. C'est ce qu'il avait, Franck Thénault, c'était surtout Franck Thénault qui était féru de jazz. Et puis il y avait en même temps une émission qui s'appelait Salut les copains, avec c'était Filipacchi qui surtout bon tout le rock qui arrivait d'Amérique et tout et voilà Johnny Eddie et compagnie. Alors elle était basée rue 28 rue François 1er, mais non ils sont plus là. Et puis France Inter, alors, après, c'était sur les grandes ondes, tout ça. Il n'y avait pas la FM.
3: Oui, il n'y a pas la FM, ouais.
2: Claude Villers.
3: Oui. Ah, oui, aussi.
2: Claude Villers, qui faisait une super émission, qui avait laissé une quelques heures à M. Eddy Mitchell. L'émission s'appelait En attendant que ça se passe, en définitive, je me souviens toujours, il était parti au Festival de Cannes, il avait fait un super interview de Bertrand Castel.
3: Ah oui.
2: Il parlait déjà de... Enfin, ça faisait un peu la dernière séance, quoi.
3: Oui, c'était une...
2: Et puis, il y avait José Arthur...
3: Ah,
2: le pop club de José Arthur, à la Maison de la Radio, pour y assister.
3: Alors moi...
2: C'était super. Et puis, Jean-Louis Foulquier.
0: Pollen, oui.
3: Oui.
2: Voilà.
3: Ah bah là,
2: alors quand on avait...
3: tu as cité vraiment la quintessence de la radio, parce que je suis d'accord avec tous les noms que tu as donnés, c'est vraiment
2: et alors, après, qu'est-ce que tu veux,
3: très grandes émissions,
2: après,
3: très grands animateurs.
2: Après on venait te proposer une radio machin et tout, qu'est-ce que c'est que ça, voilà. Et puis ce copain-là, Pierre-Yves Sanfel, il est décédé maintenant, j'y suis allé, j'ai pris mes vinyles sous le bras, et puis on a commencé tous les deux une émission de jazz, un peu genre Trentino d'un Filipacchi, enfin bon, comme ça, et puis voilà, ça a commencé comme ça.
3: D'accord. Là, c'est...
4: D'accord.
3: Alors, écoute, on va. Alors, tu as une émission, bien sûr. Alors, tu as fait plusieurs émissions sur RGB.
2: Oui,
3: tu as arrêté à un moment parce que tu as dit, oh, maintenant, je laisse la place.
2: C'est-à-dire que José est parti en retraite. Tout ça, et puis bon, voilà, et puis j'avais d'autres
3: préoccupations,
2: d'autres trucs, et puis après, bon, j'en discutais, il m'a dit, bon, je dis, une heure, ça me suffit, et puis le dimanche, je fais un...
3: Alors, donc, ton émission...
2: 13h, apéro jazz.
3: Oui, ton émission, donc, c'est apéro jazz.
2: Oui,
3: dimanche, 12h, 13h. Rediffusion tous les jeudis, 13h, 14h.
2: Oui, oui.
3: Alors, tu laisses le maximum de place à la musique.
2: Oui.
3: Minimum de blabla, maximum de musique,
2: oui,
3: c'est ça,
2: pas
3: ton...
2: Pas trop. Je présente les titres, les labels et tout ça. Mmh. Les musiciens, c'est important. Hein. Et les techniciens, parce que s'il n'y avait pas les techniciens, bon, ça serait rien, rien du tout. Les musiciens, c'est important parce que en France, on avait la sale habitude sur les pochettes de ne pas mettre les musiciens des séances.
3: Oui.
2: Chose qui se faisait en Amérique.
0: Ah ouais, ok.
2: Si tu regardes les albums américains,
3: oui, t'as tous les gens, ouais.
2: Studio machin, studio
3: tarpon. Parce qu'ils sont là-bas, ils sont tous syndiqués et c'est une obligation syndicale.
2: Tarpon. En France, merde, il joue, il y avait qui là?
3: Ouais.
2: Alors, puis ça se fait un peu, mais c'est pas encore ça. Quoi.
3: Alors, ce qu'il faut dire que Joël Barra, parce que Joël Barra, c'est un homme de radio, mais c'est aussi un musicien.
2: Oui,
3: c'est aussi un musicien.
2: Fait,
3: ah bah oui, non.
2: Oui, fait,
3: il passe, mais tu as accompagné quand même, tu as joué dans pas mal de projets, pas mal.
2: Oui, j'ai
3: joué. Les plus impressionnants projets.
2: C'est-à-dire que moi, quand j'ai fini mes études de musique...
3: Tu es bassiste, il faut dire. Hein.
2: Contrebassiste.
3: Et tu as joué de la basse aussi électrique, un peu?
2: Oui.
3: Oui.
2: Quand j'étais à Marseille, là-bas, à partir de l'âge de 15-16 ans, j'ai joué dans les orchestres de basse, c'est un très bon conservatoire, parce qu'il y a ça de partition, et vas-y mec... Mais c'est le maçon au pied du mur. Hein. Le mec, il n'en a rien à foutre que tu aies des prix, il faut assurer. Donc voilà, j'ai côtoyé des... Après, quand je suis arrivé dans le truc, c'est pareil. Hein. Moi, je tire un chapeau à tous mes professeurs de musique. Donc, ceux que j'avais dans le Midi, ceux que j'ai eu à Paris, mon professeur était un monsieur de l'opéra. Et puis, quand je suis rentré dans les affaires, j'ai deux personnes, deux musiciens contrebassistes. Totten Basselier, qui était le bassiste attitré de Guy Béard de Charles Trenet, et qui, quand il n'était pas là, il nous appelait, voilà. Et puis, le bassiste Georges Brassens, Pierre Nicolas. Il m'appelait mon petit gars, c'était un monsieur, c'était vraiment un grand monsieur. Et c'était des genres de musiciens, si on se plantait avec eux, ils disaient non, c'est moi qui me suis planté, c'est pas le petit jeune. C'est pas le petit jeune. Il y a eu une mission, les grands échiquiers, il y a eu des tas de trucs comme ça. Ah ouais. Et puis les chefs d'orchestre, les Jean-Claude Ric, Benoît Kaufmann, François Robert un peu, Goraguer, qu'est-ce qu'il y a eu encore, Riared, tous des gens qui n'y a plus maintenant. Si le seul qui reste, c'est Yvan Kassar.
3: D'accord. Alors Yared, tu sais qu'on a eu on a reçu la semaine dernière dans l'émission Absolutely Live Juliette Jouan, la jeune actrice du film L'Envol. Oui. Et c'est Gabriel Yared. Je t'avais dit écoute cette musique. Donc il a fait toute la musique du film et il a donné donc à Juliette toutes les parties chantées. Oui, oui. Et même on pourrait dire même qu'il a composé pour cette jeune actrice ses mélodies. Et c'était étonnant.
2: Il s'est mis dans la musique de film.
3: Oui, oui.
2: Et je me souviens que avec lui, on a fait, un album pour Johnny, c'était dans les années 70, comment ça s'appelait, une œuvre anglaise, là.
3: Hamlet.
2: Hamlet.
3: Ah oui, oui, ça c'est un des plus grands génies.
2: Ça n'a pas marché.
3: Tu connais
0: Oui, je connais absolument, et c'est quelque chose d'assez incroyable.
2: Ça n'a pas marché.
0: Ah oui.
2: Ça aurait été fait maintenant.
0: Ah, c'est incroyable.
2: C'est parti en comédie musicale et tout, il aurait cassé la baraque.
0: Moi, je l'ai vendu, c'est incroyable.
2: Et l'enregistrement a duré 6 mois, enfin, pas tout le temps. Ouais. Parce que l'entourage n'était pas content. Il y avait Yared qui faisait tout l'orchestre, les cordes et tout, super. Et il y a pour les rythmiques, clavier, batterie, guitare, basse, c'était Loubé de Toulouse. Tout ça.
0: Pierre Grosclaude, non ? Il y avait Pierre Grosclaude qui était dedans aussi ?
2: Alors, je sais.
0: Il me semble. Hein.
2: Je crois, oui, je ne sais plus. Parce que nous, on faisait toutes les parties orchestre.
0: OK.
2: Et après, bon, le mec, il veut. Et alors, on a vu plusieurs fois Johnny qui est venu.
0: C'est un collector, ça.
2: On a vu Johnny plusieurs fois nous voir, très, très gentil, très respectueux des musiciens. Un mec très, très, très, très bien, quoi. Voilà. L'entourage était un peu moins bien. Mais lui était un mec chaleureux, venu nous voir, ça va, tout ça, bon.
0: Ah, mais ça me donne pas.
2: Ouais, c'est sorti à la mauvaise époque.
0: Et pourquoi ça n'a pas marché d'ailleurs, ça, en fait ?
2: Ben, c'était pas trop le truc, hein, c'est à mon avis à l'époque. Hein, ce serait maintenant, ça marcherait très bien, mais je suis sûr qu'il sortait un disque comme ça. Il partait, comme on fait maintenant les Johnny symphoniques, et puis ils auraient fait une comédie musicale qui arriverait, voilà.
0: C'est pas mauvais en plus, c'est ça qui est incroyable, c'est pas mauvais comme texte, comme...
2: Mais tout est bien. C'était pas l'époque, quoi, c'était... Bon. Voilà, alors maintenant tous les mecs, ils veulent chanter symphonique. Ça me fait rigoler, parce qu'il y en a qui étaient des gens imbuvables, et qui maintenant veulent tous... Nous, on était en définitive, pour eux, des ouvriers de la musique. Hein. On nous appelait les plumiers. Oui. On était en sombre et tout, violon, violoncelle, contrebasse, dans le noir, là. Heureusement qu'on était là quand même. Mais voilà.
3: Alors, tu as choisi un premier morceau, puisque c'est un des caractéristiques de l'émission, c'est que toutes les gens qui vont venir, les animateurs, les créateurs d'émissions, peuvent amener, hein, c'est pas une obligation, mais peuvent amener un ou deux titres avec eux. Ouais. Donc, je te propose, on va passer le titre que tu as amené, c'est-à-dire on va commencer par Georges Brassens.
2: Oui, j'en ai deux.
3: Et tu en as deux. Et tu nous en parleras un tout petit peu après. Parce que c'est pas une émission musicale qu'on fait, là, attention.
2: Non, mais...
3: Donc, tu nous en parleras un tout petit peu. Pourquoi
2: après,
3: ce choix ?
2: Après, je parlerai.
3: Allez, c'est parti. Alors, vous êtes sur RGB 99.2 et vous êtes avec Luc et Anthony jusqu'à 21h, Anthony. Hein,
4: oui, tout à fait.
3: Hein, voilà.
4: 21h.
3: Alors, toi aussi, tu es un passionné de chansons et de disques aussi. Hein.
4: Effectivement, voilà, oui. Hein.
3: Donc, on en reparlera un petit peu tout à l'heure aussi. Allez, c'est parti. On écoute Monsieur Georges Brassens dans ses œuvres, mais il n'y a pas besoin de le dire, ça.

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2: Et oui, vous êtes bien sur Radio RGB.
3: Oui, tout à fait, vous êtes bien au cœur de RGB.
2: Au cœur, oui, on est au cœur de réacteur. RGB,
3: toujours avec nos invités, donc Joël Barra.
4: C'est ça.
3: Et Emmanuel Ronceau.
2: Ronceau, alors Joël Barra, Apéro Jazz, et oui. Puis Emmanuel Ronceau, la chanson oui. Au fil du temps. Alors, d'une part, très belle chanson de Georges Brassens.
4: Il y a toute une histoire là.
2: Et attends, je vais juste dire un truc. Et je suis d'autant plus heureux de l'écouter, c'est que je suis pas un fan particulièrement de Georges Brassens. Mais en écoutant cette chanson, là, j'en avais le frisson dans le dos.
5: Ah ouais, trop belle celle-ci.
4: Alors, c'est toute une histoire, les passantes. Alors tout d'abord, vous avez remarqué le contrechant l'archer de Pierre Nicolas. À l'autre guitare, il y avait Joël Favreau.
2: Ah oui.
4: Alors, il y a tout. C'est un poème d'Antoine Paul, la musique de Georges, bien sûr. Et alors, en 1941-1942, Georges Brassens était à Paris chez une de ses tantes. Et il a trouvé au Puce de Vanves un recueil, une plaquette de poèmes qui avait été édité en 1913. Et alors. Avant de pouvoir, disons, éditer cette chanson, il avait fait la musique et tout, il cherchait Antoine Paul, et Van de Bol, il était décédé. Donc il a retrouvé sa veuve, qu'il a autorisée à faire cette chanson, enfin à adapter. Ça avait été enregistré le 25 octobre 1972 au studio des Dames, rue des Dames, dans le 17e, près de la place Clichy, qui n'existe plus.
2: C'était un grand studio, ça. Hein. Le studio des Dames était très connu.
4: L'activité était reportée, studio acoustique rue de Seine, dans le 6e. Alors, un petit coup de Brassens. Alors, Brassens, c'était plus qu'un poète, plus qu'un chanteur. Toutes ces chansons, ce sont des fables. Elles sont toujours d'actualité, si on réfléchit.
2: Ouais, ouais.
4: Et alors, il a été inspiré par sa mère, qui était italienne, les chansons italiennes. Charles Trenet, chanteur Charles Trenet, qui a fait évoluer la chanson, pas possible. Disons la chanson jazzy, si on peut dire. Ouais. Et Brassens a dû prendre des cours d'harmonie parce qu'il écoutait Debussy, Ravel. Et toutes ces chansons sont composées au piano.
5: C'est ce qu'il nous a dit, absolument.
4: Et alors, les accords de guitare...
2: Là, c'est un scoop, ça. C'est... Brassens composait au piano.
5: Absolument.
2: Tout le monde s'attend.
4: Et les accords, il faut toujours s'accrocher à la guitare.
3: Bon, alors ensuite... qu'on l'a toujours vu à la télé, oui, effectivement, avec sa,
4: sa guitare. Les accords, tous les guitaristes diront... Alors ensuite, il aimait le jazz manouche. Ah, il avait rêvé d'être... guitariste d'orchestre. Et il avait fait, à une époque, un disque avec moustache. Mm-hmm. C'est les trucs de jazz de Brassens. Et il faisait la pompe. Voilà. Et, comment dire... Je sais pas où on peut trouver ça, si c'est en CD ou à l'INA, une émission de radio ou de télé, où il accompagne... à la guitare, Eddie Mitchell, dans Peggy Sue de Buddy Holly.
5: C'est quelque chose.
3: C'est un scoop.
4: Alors, étonnant, et ça, voilà. Et moi, je l'ai
2: vu. Est-ce qu'on lui avait mis une perruque avec la banane à ce moment-là?
4: Non. Il était pote avec Eddie Mitchell, et et c'est une super version à deux. Hein.
2: Ah oui.
4: Tac. Je sais pas, c'est pas les cas.
2: Donc Emmanuel, tu vas te mettre en recherche de ce morceau.
4: Non, Peggy Sue, Eddie Mitchell, accompagné par Georges Brassens.
5: Ah oui, ça, c'est...
4: Et c'est superbe, parce que, en définitive, on a l'impression que les deux mecs, c'est...
5: Si je retrouve ça, on pourrait passer dans mon émission.
4: Alors oui, mais je sais pas, je l'ai eu, ce truc-là, je sais pas si c'est retrouvé en CD, ou alors c'était une émission de télé, ou c'était un truc de radio, je sais pas, mais ça existe. Hein.
5: Ouais, d'accord.
4: C'est pas Alina, je sais pas comment on peut faire, mais faites-le, parce que...
5: Ça, c'est intéressant. Donc, moi, ce qui me plaisait beaucoup dans le test de Brassens, C'est un morceau qui s'appelle Élégie à Radcave.
4: Ah oui, ça, très avec Moustache.
5: Ouais, ça, je trouvais ça super.
4: Moustache que j'ai connu parce que il y avait le Jazz Club Lionel Anton, hôtel comment ça s'appelle, place là-bas à Paris, là, à côté du Palais des Congrès. Okay. Et j'avais un copain qui jouait dans l'équipe. Il y avait Moustache à la batterie. Il m'appelle, il me dit, je suis emmerdé, tu peux pas venir me remplacer, je fais 15 jours, que tu peux le soir, bon ouais, je fais l'instrument sur plat, t'emmerdes pas, bon. Je me pointe un après-midi quand même pour voir un peu comment ça se passait, je vois arriver Moustache directement sur moi. Et le mec il me regarde, il dit, ah c'est toi le soir, hein. Ben écoute, viens avec moi, le plus important c'est savoir ce qu'on va boire. Et ils avaient monté une équipe qui s'appelait les Gros Minets.
5: Ah d'accord.
4: Okay. Avec Géo Dali, avec oui, Jordi Cole, et alors il jouait du truc de jazz, c'était redoutable.
2: Ah ouais, alors est-ce que c'était lui qui faisait partie, est-ce que c'était Jean Constantin ou Moustache qui faisait partie du club des plus de 100 kilos?
4: Oui, et alors
2: il y avait un club qui s'appelait le club des plus de 100 kilos, il faisait partie du club des plus de 100 kilos. Et je ne me rappelle plus si c'est Constantin ou Moustache.
4: Et Moustache avait un restaurant dans le je sais pas quel arrondissement. Et ils étaient tous là-bas, quoi. Mais dans les Gros Minets, il y avait Constantin, Moustache, Géo Dali, Jordi.
2: Oui, mais je m'en souviens de ça.
4: Jordi Cole, avec toute une bande de mecs.
2: D'accord.
4: Ils étaient sympas.
2: Alors, Moustache. Je voulais te poser une question sur la radio. Est-ce que quel est ton souvenir depuis que tu fais de la radio, c'est-à-dire depuis 1980, 81, on va dire 82. Allez, c'est 82, ouais. le début de RGB. Quel est ton plus beau souvenir ou ton plus grand souvenir de radio? Ce qui t'a le plus impressionné, toi, en tant qu'animateur de radio et que tu as fait une émission avec, je ne sais pas, des musiques ou une personne ou des invités ou je ne sais pas. Où tu participais aussi.
4: À une époque, Marcel Zanini, qui est décédé.
2: Ah, Marcel Zanini.
4: Mais tu étais un excellent musicien de jazz.
5: Ah oui, tout à fait, je suis d'accord.
2: Ah bah c'était un...
4: Avec Tu veux ou tu veux pas, c'était un truc qui lui ramenait des sous. Ouais. Mais c'était un excellent...
5: Et autre chose.
4: Et si on voulait le voir...
2: C'était un clarinettiste, c'est ça. Hein.
4: Saxophoniste, clarinettiste. C'était un copain de John Coltrane. Bon.
5: Encore en plus.
4: Et alors, comment dire... on le voyait souvent petit journal Saint-Michel. Moi, je le connaissais bien. Il était marseillais. Bon, on se connaissait bien. Et alors, on m'appelle parce qu'il passait dans un coin ici. Et les mecs qui faisaient les infos à l'époque, ils devaient le recevoir dans le journal. Bon. Et on m'appelle en catastrophe. Chez moi, tu ne peux pas venir parce qu'il y a Zanini. Tu ne pourrais pas venir interviewer. Tu as 10 minutes, quoi. Je me pointe, il me voit. Et bien, en définitive, ça a duré 45 minutes. De super et tout, on s'est retrouvés. Et puis voilà, on a parlé de Marseille, on a parlé de John Coltrane, parce qu'il était copain avec John Coltrane, parce qu'il était parti aux USA à une époque. Et là-bas, comme fait une carte verte de syndicat des musiciens, si tu l'as pas, tu ne peux pas travailler.
2: Oui, oui, oui.
4: Donc il était vendeur dans un magasin de musique. Et John Coltrane venait acheter ses hanches. Donc il était devenu pote avec Coltrane.
5: Ok. Voilà.
2: Mais est-ce que c'est pas un souvenir de radio là que tu dis?
4: Si,
2: c'est un souvenir de radio.
4: Ouais.
2: Donc tu étais avec lui dans quel studio tu étais avec quelle radio?
4: C'était à Rirani ou c'était à Toul, je sais pas.
2: Mais t'étais pas animateur, vous étiez invité tous les deux.
4: Non, j'étais animateur déjà.
2: Ah t'étais animateur.
4: Ouais,
2: ok, d'accord.
4: J'ai une émission de jazz.
2: Ah d'accord.
4: Alors ils étaient paumés un peu les mecs. Bon, ils m'appellent, tu peux venir, mais pourquoi faire? Mais il me dit, ah bon, je me pointe. Alors il était là, il me voit, il me dit, ah ben. Et je l'avais accompagné, parce que j'avais remplacé un copain, comment il s'appelait, qui est mort maintenant, il s'était tué en bagnole. Et il accompagnait Zanini. Et je suis parti un mois et demi, l'hôtel Linton en Turquie, là, voilà, avec Zanini. Mais alors. Il en avait marre de chanter « Tu veux ou tu veux pas ». Alors on lui disait « Marcel, c'est obligé. Marcel, fais-le, c'est ton truc, ça. »« Ah, je veux pas ce soir. » Mais il dit « Marcel, il faut le chanter. » Il chantait au moins 3 fois dans la soirée. Les gens ne connaissaient que ça, mais c'était un excellent musicien. Ouais.
2: Anthony, est-ce que tu as une question à poser à cet homme de radio que tu as à ta droite et qui a connu pratiquement tout le monde?
4: Non, il n'a pas connu tout le monde.
2: Qui t'appuie. Non, mais quand on discute avec Joël, on est parti pour 3-4 heures parce qu'il a tellement de références que c'est non, incroyable.
3: Non. Ah, mais allez, c'est tout à fait passionnant de.
4: C'était la période de Pembron.
2: pose une question sur la musique française et tu vas voir, je suis sûr qu'il est pas loin de la réponse.
4: Vas-y.
3: Bah, qu'est-ce que je peux te poser comme question? En fait, est-ce que vous avez une période au niveau de la chanson française qui vous a le plus marqué, on va dire?
2: L'âge d'or de Joël.
4: Non. Alors j'étais pas rock. J'étais pas rock du tout. C'est pas mon truc d'étude de musique. Enfin, j'aimais bien déjà un peu les grands orchestres, le jazz et tout ça. Et j'ai en matière de rock, qu'est-ce que j'écoutais? J'aimais bien les Shadows et Cliff Richard.
5: Super.
4: Un peu Presley, mais le reste. Et j'avais des copains qui sont tombés dans la Beatles et Rolling Stone, et moi, je n'aimais pas ça du tout.
2: Ah bon?
4: Et alors...
2: C'est un tort, mais bon.
4: Non, mais j'avais un copain, alors, à l'époque où les Beatles sont arrivés, et après, il y a eu juste les Rolling Stones. Et ils revenaient de vacances de Crète, et les Rolling Stones jouaient dans une boîte, là-bas. Et il me dit, en 64, c'était ça, il me dit, tu vas voir, il y a des gus, ils ont des gueules pas possibles. Ils vont sortir après les Beatles, ils vont casser la baraque. J'ai dit, c'est qui? Les Rolling Stones. Ils vont qui c'est, ces mecs-là. Effectivement, après, quand on a vu... Parce que les Beatles étaient très, très, très bien habillés, hein, mais ce n'étaient pas des mecs, des fils de riches, c'était des gens de je ne sais pas d'où, d'ouvriers et tout. Mm-hmm. Par contre, les Rolling Stones, c'était des fils d'eux, quoi.
5: D'accord.
4: Et alors, ce qu'ils ont fait, les Beatles, au début, il y avait quelques adaptations, mais déjà des compositions de McCartney, de Lennon, c'était déjà intéressant. Mais, et les Rolling Stones, ils ont pris les trucs des vieux bluesmen.
5: C'est vrai.
4: Et ce qui a fait, ça fait ressortir des bluesmen qu'on n'entendait plus, et ça leur a fait gagner un peu des droits d'auteur.
2: Mais ils s'en sont jamais cachés parce que c'était des grands fans. Et ils ont fait, même il y a 10 ans encore, ils ont refait un disque de blues complet.
5: Le nom Rolling Stone vient d'un bluesman.
4: Oui, c'est ça. Donc, et alors après les chanteurs, j'aimais bien Brassens, j'aimais bien Eddie Mitchell. Parce que je trouve que c'est un gars qui a débuté en même temps les années 60 rock, là, c'était pas terrible, hein, les groupes à l'époque. Hein. Et c'est un type qui a travaillé beaucoup, qui a bouquiné, qui a vraiment, vraiment travaillé, et qui est arrivé à ce qu'il est arrivé, quoi, parce que les textes, ses textes, et quand il s'est séparé des Chaussettes Noires, il a travaillé avec Papa Diamandis, un pianiste de jazz, un pianiste tout-terrain.
2: Qui lui a écrit.
4: Qui a écrit, il faisait la musique, les paroles. Ouais. C'était vraiment super. Et la dernière séance, le cinéma série B, et tout ça, c'est fabuleux. Ouais,
5: ouais. Très grande émission, ça.
2: Très grande émission. Alors, oui.
4: Et puis, qu'est-ce qu'il y avait comme chanteur après Jean Ferrat, bien sûr. Parce que
2: Ferrat. Alors, justement, Ferrat, on va s'arrêter dessus. Dis encore deux, trois noms, mais on va s'arrêter dessus puisque tu l'as choisi.
4: Oui, j'ai fait.
2: Tu l'as choisi.
5: Ça a été longtemps mon chanteur préféré, en fait, Jean Ferrat en plus.
2: Ah oui, oui. Ah, bon. Oui, alors, on va passer Jean Ferrat et puis tu nous en diras quelques mots après.
4: Ouais.
2: Ok. 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Et Luc, Anthony, avec vous jusqu'à 21h avec nos deux invités, donc qui ont deux émissions. Je vais le redire. Donc Emmanuel Ronceau, la chanson au fil du temps, et non pas la chanson française comme on a pu voir se marquer sur le site et tout. C'est chanson française. Tu nous le diras après pourquoi et c'est très important comme nuance.
5: Absolument.
2: Et puis donc Joël Barra, bien sûr, qui reprend le service du jazz depuis maintenant un an et demi avec Apéro Jazz tous les dimanches. On attend Emmanuel est dans le studio, mais on attend Alexandre Ken pour son émission Minute Métal Francophone. Il n'est pas là. Je lance un appel à la radio et amenez-le d'urgence parce que sinon il va rater l'émission. Allez, on écoute Jean Ferrat puis on en parle tout de suite après. Allez.
5: Jean Ferrat, c'était mon préféré.
2: Alors, le disque de Jean Ferrat a un petit problème. On va essayer de le résoudre très très rapidement. Il y a justement est arrivé dans le studio Alexandre qui va essayer de nous dépanner. Mais je crois qu'il faut l'essuyer, le disque. J'ai l'impression qu'il a quelque chose. On va l'arrêter. Donc le disque doit avoir quelque chose sûrement. Donc on va essayer de voir s'il y a une rayure. S'il y a une rayure. Peu importe, donc on va continuer. Alors, donc, pourquoi Jean Ferrat ? On va voir si on peut le passer. Hein. Si on ne peut pas le passer, ce n'est pas grave, on le passera à un autre moment. Alors, pourquoi Jean Ferrat ? C'est encore un des grands noms, enfin, des très très grands noms de la musique française depuis les années 50.
4: Jean Ferrat, c'est un humaniste déjà. C'est un monsieur qui est plus, pour moi... Il est plus croyant que tous les le corps religieux. Il n'a pas la foi, mais en définitive, il a plus la foi que tous ces gens-là. C'est un voilà. Moi, j'ai travaillé. J'ai fait des sports ou deux. Renfort de son orchestre de scène, les Musiciens de Paris, dont le premier violon était Catherine Lara. Palais des Sports. Et il venait nous serrer la main tous les soirs. Chose que les autres chanteurs. Voilà. Et puis il avait certaines auras, il avait. Et puis ses textes, tout ça, ses musiques, en collaboration avec Alain Goraguer, l'arrangeur. C'était. Ferrat travaillait avec Goraguer, quoi. Alain Goraguer, un grand monsieur, un pianiste à la base, qui a quand même travaillé avec Boris Vian.
5: Oui, et puis il a composé des musiques de films aussi.
4: Harry Salvador, Serge Gainsbourg.
5: Oui, Gainsbourg.
4: Il faisait Jean Ferrat, il faisait Nana Mouskouri et tout ça, et des musiques de films, entre autres et tout. Goraguer, c'était l'écriture de ce type-là. M'envoyait partie, c'était au ciseau, que c'était vraiment...
5: Remarquable. Hein, ouais.
4: Remarquable. Et c'était un des grands arrangeurs. Donc, et Ferrat, quand il faisait des télévisions, ne les faisait qu'avec Michel Drucker.
5: Ça, c'est vrai. Puisque, ça, je suis d'accord, jusqu'au bout. Hein.
4: Il a toujours fait avec Michel Drucker. Parce qu'il savait, que c'était autant avec Goraguer que Michel Drucker, qui était un professionnel.
5: Bien sûr, qui est toujours d'ailleurs.
4: C'est un gars qui a débuté à la télé il y a 22
5: dans
4: ans.
5: Dans le sport, dans
4: service
5: le sport.
4: Des sports, ouais, Roger Couder.
5: Dans le sport, ouais, c'est ça.
4: Hein il connaît. Bon, c'est un mec assez. C'est sympa. Ferrat avait dit. Toutes les télés, ce sera avec Michel. Voilà. Tout simplement.
2: Ah oui. Alors,
4: tu
2: as dit. Non. Le disque est définitivement ce que nous a amené. Tu as dû l'écouter beaucoup, hein, je pense.
4: Non, pas du tout.
2: Bon, bah, le disque rap, c'est pas. Bon, bah, mais c'est pas grave. Ce que je voulais vous dire, par rapport à, surtout à Alain Goraguer, c'est. Je me souviens, en 70, Alain Goraguer, j'avais été voir un des premiers films que j'ai pu aller voir tout seul, 72, et il avait fait la musique de La Planète Sauvage. Et alors ça, c'est vraiment
5: remarquable.
2: C'était. Et d'ailleurs, on a fait l'émission auquel tu as assisté avec Serge Laïc, et on a parlé de tous ces grands arrangeurs, Goraguer, Vanier, etc., des gens absolument extraordinaires, sans lesquels on avait conclu à la fin, sans lesquels les artistes, aussi doués soient-ils, n'existeraient pas. Sans les arrangeurs.
4: Ce sont des gens qui, sur deux accords, ils écrivaient une symphonie. Quoi.
2: Voilà, ouais. Alors,
4: ils écrivent tout ça, et comment dire, François Robert, par exemple, qui écrit pour travailler pour Brel, et demander à Jacques Brel le texte des chansons. Quand tu entends le plat pays, il n'y a pas grand-chose. Mais plat pays, c'était très bien, juste trois instruments, voilà quoi. Et il avait dit à Jacques Brel sur scène, tu chanteras plus avec ta guitare. Parce que, voilà. Et moi, François Robert, il m'avait expliqué ça. J'avais été le voir juste avant le dernier album de Brel, il m'avait dit, tu vois, on a fait l'album là, et il écoutait. Mais il y avait Vanier, il faisait pareil. Hein.
2: Oui.
4: Vanier a fait un super truc sur les chansons de Georges Brassens. Je conseille, c'est sorti en vinyle CD.
2: Oui.
4: Et alors, il a sur les titres, il a pris des instruments, des fois hétéroclites, hein, pour faire le climat, un peu des chansons et tout. Ils étaient tous. Il y en avait quelques-uns comme ça qui oui. écrivaient bien comme ça.
2: Ah oui, oui, voilà. Excellent. Alors, Emmanuel, on va passer à toi, mais entre-temps, donc, on va présenter, puisqu'il y a Alexandre qui vient d'arriver. Bonjour, Alexandre.
6: Salut, Luc.
2: Heureux que tu sois là, tu as eu des petits problèmes pour venir.
6: Oui, j'ai eu des petits soucis.
2: Oui, tu as eu des petits soucis. Bon, enfin tu es là, puis de toute façon, on a commencé avec Joël Barra. Alors, ton émission à toi, avant, tu faisais deux émissions. Je crois Focus Forum et maintenant c'est Minute Metal Francophone et Focus Forum. Je l'ai compris, il n'y a eu qu'un numéro.
6: Ouais, en fait, ce qui s'est passé, c'est que j'ai commencé donc avec Minute Metal Francophone quand j'ai dépanné même à la technique. Et après, on a monté Focus Forum et il se trouve que là, j'ai un boulot qui me prend toutes mes soirées. Du coup, le
2: tu Focus Forum,
6: j'ai pas trop le temps de le faire. Fait.
2: Mais par contre, tu interviens, on en parlera après, tu interviens dans Cinécure.
6: Tout à fait.
2: Aussi avec Laurent Buvré, hein, l'émission de Laurent Buvré.
6: Ouais, que tu connais, je crois.
2: Que je connais aussi, ouais. Puisqu'on on a créé cette émission ensemble avec Laurent. Voilà. Donc, on va passer à Emmanuel. Et donc, une émission que j'ai pu écouter plusieurs fois. Donc, Emmanuel Ronceau, son émission, c'est la chanson au fil du temps. Et l'émission, tu me diras si je me trompe, hein, mais tu me corrigeras. Donc, c'est tous les troisièmes vendredis,
6: oui.
2: De 15h à 16h. Et la rediffusion, c'est le mercredi de 11h. À 12h.
5: Le premier mercredi, oui.
2: Voilà. Alors, j'ai écouté, parce que moi, j'écoutais beaucoup La Chance aux Chansons de Pascal Sevran, parce que, non pas que je suis un fan forcément de la musique, mais pour enrichir ma connaissance musicale, que je suis intéressé par toutes les musiques. Mm-hmm. Et donc, j'écoutais Pascal Sevran parce qu'il y avait tous les chanteurs des années 40, 50.
6: Absolument.
2: Voilà. Et il a remis en selle énormément d'artistes qu'on avait complètement oubliés. Tu écoutais ça aussi, Joël? La Chance aux Chansons de Pascal Sevran ou pas?
4: J'écoutais là, j'ai fait deux trois émissions. Alors il avait monté un truc grand orchestre et tout, tout ça.
5: J'ai pas suivi ça.
4: Il avait fait ça à la télé ou je sais pas quoi. Bon.
2: Oui.
5: Mais pas. Enfin, regardez.
2: Oui, sans plus. Mais moi, ce que j'aimais beaucoup, c'était l'enthousiasme du personnage et le fait qu'il ramenait à chaque fois des artistes, des artistes qu'on avait oubliés, oubliés. Et ça, c'était vraiment, je trouve, très très bien, quoi. Alors, j'ai écouté une émission dans laquelle tu as passé un morceau de 1910 ou.
5: Ah, le but que j'ai fixé,
2: oui.
5: C'est de passer des chansons de 1900 à 2026 maintenant, puisque tout à l'heure,
2: d'accord.
5: On a eu la chance d'avoir un inédit de 2026.
2: Oui, oui.
5: Donc c'était génial.
2: Oui.
5: En direct en plus. Enfin, en direct, donc en live, enfin, avec la chanteuse qui a chanté sur place, donc
2: oui.
5: C'était sympa.
2: Oui.
5: Et donc, oui, effectivement, et donc moi ce qui m'intéresse, la chanson, c'est de partir du premier, je ne savais pas, mais en tout cas, les premiers enregistrements, c'était en 1900. Donc la chanson que j'ai passée de 1900, qui s'appelle Ça me chatouille.
2: Oui.
5: Une chanson.
2: Ah oui, je l'écoutais, c'était.
5: D'Anna Judic.
2: C'était rigolo parce qu'il y avait plein. Il y a une sorte de petite pièce de théâtre, quoi. Donc, elle récitait son texte, ouais. Mais elle le jouait en même temps.
5: Parce
2: quoi.
5: Que c'était une comédienne diseuse et puis chanteuse opérette aussi. Ouais. Donc, pourquoi. Et cette chanson a été enregistrée 30 ans en arrière. Enfin, a été créée 30 ans en arrière.
2: Ah, 30 ans en arrière. Voilà. Ah oui, donc dans les années 80.
5: 1971, pour.
2: Ah oui, d'accord. Ah
5: ouais. Et non, enregistré en 1900, puisque c'est une des premières qui a été enregistrée, en fait.
2: Oui, c'était les rouleaux. C'était les fameux rouleaux, donc au début.
5: Hein. Sûrement, j'imagine.
2: Tu en as des rouleaux, toi? Tu as acheté? Non, pas encore.
5: Bon. Non. Donc j'ai voulu, effectivement, à cette émission, la chanson au fil du temps, donc. Parce qu'au départ, effectivement, j'avais appelé ça la chanson francophone, parce que moi, j'aime bien le mot francophone.
2: Ouais.
5: Et puis quelqu'un m'a transformé ça en française. Donc du coup, ça ne m'a pas plu, donc du coup, on a gardé la chanson au fil du temps. Oui. Voilà.
2: Alors, je me suis amusé, parce que pour cette première émission, Anthony, donc on reçoit trois personnes, et c'est trois styles de musique très différents, puisqu'on a le jazz d'un côté, on a la chanson française, et on a la chanson francophone hard metal, c'est ça?
5: Tout à fait, ouais.
2: Donc on a vraiment les trois styles,
3: mais
2: pratiquement.
3: Mais ces univers sont très intéressants.
5: Moi, pour comment, avec Jean Ferrat, il y est, puisque ça a été avant Jean Ferrat. Avant Léo Ferré, parce que non, c'est Léo Ferré, mais Jean Ferrat, j'ai découvert la chanson Exigeante grâce à Jean Ferrat en 85, avec l'album qui a été écrit par Guy Thomas et dont les musiques sont de Jean Ferrat. Et donc, j'ai interviewé Jean Ferrat
7: sa maison de disques et ça m'a beaucoup marqué.
2: Ah oui.
7: Forcément,
2: c'est. Il était toujours chez Barclay ?
7: Non, chez. Chez. Comment c'est sa maison de disques ? J'ai un trou de mémoire.
4: Parce que Barclay avait tout vendu.
7: C'est son ami.
4: Gérard Metz.
7: Voilà, Gérard Metz, merci. Ouais.
2: Parle bien, quand tu parles, tu rapproches un petit peu le micro, Joël, de toi, parce que c'est des micros très très directifs et il faut que tu parles vraiment dans
4: Gérard
2: le micro.
4: Metz, oui, Gérard Metz, voilà. Mais Barclay, quand il a vendu, après ça a été repris par Universal et tout, il y a eu tout un.
7: Donc, Universal, en un seul mot. Interviewé à la Concorde à Gérard Metz.
2: Ah oui.
7: Effectivement, pendant trois quarts d'heure, il m'a reçu. Ça, ça restera un des plus beaux souvenirs, forcément, bien sûr.
2: Privilège.
7: Ça, c'est sûr.
2: Grand privilège. Alors, quel est ton. C'est une question qu'on va poser avec Anthony durant toutes ces émissions. Je rappelle que la deuxième, d'ailleurs, vous pouvez déjà la noter, c'est le mercredi 10 juin. Et je vous donnerai, bien sûr, en fin d'émission, les invités qui viendront, les animateurs et créateurs d'émissions qui viendront à partir de mercredi 10 juin, donc le deuxième mercredi de chaque mois. On vous retrouve précisément. Donc, la première question, quel est ton. Qu'est-ce qui t'a amené finalement à faire de la radio ? Est-ce que c'est ta première émission sur RGB ?
7: Ah oui, sur RGB, en tant qu'animateur, c'est ma première émission. Oui.
2: D'accord. Tout à fait, ouais. Et qu'est-ce qui t'a amené ? Tu t'es dit à un moment, je vais passer la barrière d'être animateur.
7: À force d'être invité pour parler de chansons, je me suis dit, ça serait bien que j'en anime une émission sur chansons.
2: Voilà.
7: En fait. Et grâce à RGB, j'ai pu réaliser mon rêve, en fait, quelque part.
2: D'accord. Donc, par contre, tu es intervenu dans des studios pour parler de la chanson.
7: Ah oui, sur Radio Libertaire, sur Aligre FM, entre autres, voilà. D'accord. Avec Sylvie Nazereau qui m'a ouvert l'antenne plein de fois dans une émission qui n'était pas sur la chanson, mais comme elle m'aimait bien, et elle aimait bien Récréaction, parce que je suis président de Récréaction, est un journal et une association qui a 30 ans d'âge. Et donc, par rapport à ça, Sylvie Nazereau nous a reçus plein de fois.
2: Ah d'accord. Et sur ce journal, ça parle donc de la chanson ?
7: Absolument, chanson et musique du monde. C'est pour ça que dans mes émissions, j'ai une rubrique consacrée à la chanson du monde et chanson et musique du monde. Et tout à l'heure, j'ai présenté un morceau qui était moitié japonais, moitié chinois.
2: Oui, oui. Voilà. Alors, vous avez beaucoup de chance parce que, comme on l'a dit, Anthony, on a vraiment sur Radio RGB des grands professionnels et des spécialistes en plus. Hein. Donc là, on a Joël Barra, on a donc Emmanuel, et puis on parlera aussi avec Alexandre Ken qui anime une association sur la musique, les musiques percussives, celtiques et autres, c'est ça ? Folk ?
6: Oui, en fait, c'est-à-dire qu'à côté de la radio, je fais de la musique aussi.
2: Oui.
6: Et j'ai un groupe qui mélange métal et musique trad.
2: D'accord.
6: Mais pour faire danser, quoi. Parce que c'est dans la scène métal, ça existe, ça, les deux.
2: Oui.
6: Mais c'est pour. Normalement, c'est pour boire des bières, des choses comme ça. Que là, le but, c'est de garder l'esprit trad avec les gens qui dansent, avec les danses.
2: Intéressant aussi. Expérience vraiment intéressante. Donc, on a vraiment des gens avec une expérience incroyable autour de la table.
3: Belle diversité.
2: Et c'est une grande diversité, absolument.
7: Et tout à l'heure, on parlait de Gabriel Yared. Moi, j'aime beaucoup le film 37-2 le matin. Et je crois
2: C'est une de ses réussites. Ouais. Et puis, le patient anglais, bien sûr, qui est fabuleux. Ouais. Et d'ailleurs, le patient anglais, on en parlait dans l'émission la semaine dernière, donc avec la jeune actrice. Là, et le patient anglais, c'est là où il a reçu pratiquement tous les awards, tous les honneurs, les Oscars.
7: C'est mérité parce que c'est un très beau film.
2: Ah oui, c'est un excellent film. Alors, tu nous as amené une chanteuse que tu nous as dit que tu étais. Alors, justement, précise-nous justement pourquoi tu as enlevé, ou française était enlevée, parce que c'est très important.
7: Pour moi, c'était important parce que je disais que j'avais mis au départ la chanson francophone.
2: Francophone, voilà.
7: C'est ça qui m'importe. Et puisqu'on parle de francophonie, puisque tu vas passer Linda Lemay, effectivement, là, on est en pleine francophonie, puisqu'elle est québécoise.
2: Elle est québécoise, voilà. Absolument.
7: Et puis Damien XVI, le deuxième, c'est un artiste du centre de la France, si je ne me trompe pas. Donc, effectivement, là aussi, on est en pleine francophonie.
2: Je pourrais, alors, si tu fais une émission sur le Québec, tu pourras m'inviter, parce que je suis un fan de musique québécoise.
7: Avec plaisir, parce que moi, je suis en train de lire un dictionnaire, là, actuellement, qui est lié à la chanson québécoise, et franchement, il y a plein d'artistes incroyables.
2: Des artistes fabuleux. Tu connais un peu, Joël, des artistes québécois, toi ? Est-ce que tu en as contacté ? Non.
4: J'ai un copain qui s'appelait Fred Farouja, pianiste, il faisait le métier avec nous. Et il était parti en tournée au Québec avec Mireille Mathieu. Il est revenu, parti, et il s'est marié avec une musicienne québécoise, et il est resté là-bas.
7: Ah bah oui, c'est comme...
4: le métier, bon, ah bah, il est resté là-bas.
7: À l'époque, c'était Pierre Roche, c'était pareil, je crois, il me semble. Ouais.
4: Alors, je voulais demander une question à...
6: Alex, ouais.
4: Alex, ta deuxième formation, là, où tu fais... ça ressemble un peu à Dan Arbras, peut-être, non?
6: Oui, bah, d'ailleurs, oui, tout à fait. Ah d'ailleurs, ouais. la vielle, parce que je fais ça avec une vielliste qui s'appelle Christine Donard. Et voilà. Elle a un groupe de trad, pure trad, justement, où elle reprend du breton, et elle a appelé ça Donard Brass, justement, oui. pour faire la blague.
4: et alors, une autre question.
2: Ah, c'est marrant, ça.
4: Alan Stivell, non? C'est pas dans ton machin.
6: Alan Stivell, si, ça pourrait.
4: Parce que son vrai nom, c'est Alain Cochevelou.
6: D'accord.
4: Et moi, je l'ai connu.
6: Comme on l'aime chez nous.
4: Ouais. Non, mais moi, je l'ai connu. Il joue. Quand j'ai accompagné les troubadours. Et il y avait les troubadours, et qui encore. Et il y avait un mec qui jouait de la harpe.
6: D'accord, ouais. Ah, ou un Styx, peut-être, non?
4: Non, une petite harpe, bien. Ouais. C'était les troubadours, et qui y avait encore, là, j'en ai fait deux. Là. Et puis, bon, une fois à la télé, je regarde, puis le mec il annonce Alan Stivell. Bon, je dis putain, j'appelle le copain avec qui j'étais, Jenny Detto, là, je lui dis dis donc, le mec là, c'est. Ah ouais, c'est bien que chevelou.
2: C'est vrai.
6: D'accord.
2: Il
6: a trouvé un pseudo. Non, par contre, tu parlais des groupes québécois. Moi, j'ai interviewé un groupe québécois dans le style metal. Mais peut-être que tu connais Mon Oncle Serge.
7: Non, mais ça m'intéresse.
6: Ouais. Bah, en tout cas, c'est. Ouais, il a en fait, il a un répertoire un peu punk et tout, mais c'est de la chanson française. Ah, et en fait, il s'est allié à un groupe de metal très metal qui s'appelle Anonymous.
7: Ok.
6: Et donc, du coup, t'as le côté rigolo, un peu grivois de la chanson française, enfin québécoise, du coup,
7: bien sûr, ouais.
6: Mais avec la puissance du métal, et moi, j'ai été vraiment très fan.
7: Ça m'intéresse, faut qu'on...
6: Bah ouais, on va...
7: Pour se partager.
2: Bon, vous voyez, il y a des liens qui se créent. Donc, on va écouter Linda Lemay, puisque tu as choisi. Donc, le morceau que tu as choisi, c'est Rends-moi ma bicyclette.
7: Ouais, c'est sur l'enfance.
2: Ah, d'accord. Et après, tu lui téléphoneras pour savoir si on lui a rendu, parce que c'est une question qui va tous nous concerner. Parce que, bon, il ne faut pas voler les bicyclettes aux enfants, parce qu'après, ça risque...
6: Parce qu'après, ils rentrent à pied.
2: Bah oui. Ouais.
6: Ils sont obligés de monter dans les camionnettes blanches après.
2: Absolument, oui. Et là, ce n'est pas terrible. Idée.
6: Voilà, c'est ça.
2: Ce n'est pas terrible. Allez, on écoute. Alors, vous êtes toujours sur RGV 99.2. Et puis, Anthony, on est là, nous, pendant un an, pratiquement. Hein, donc...
3: Oui, et déjà ce soir avec nos invités,
2: oui.
3: Et tout ce qu'ils nous racontent, moi personnellement je me régale. Je
2: oui,
3: sais
2: oui,
3: pas
2: oui.
3: Toi,
2: bah oui, on a en plus des, on a des spécialistes régale. Et des gens qui ont vécu beaucoup de choses au niveau de la musique, donc c'est super. Allez, on écoute Linda. Vous êtes sur RGB 99.2, radio RGB.net, et puis on est avec vous jusqu'à 21h.

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1: Ah, tu vois, je connaissais pas du tout Linda Lemay, mais je trouve ça tout à fait charmant.
2: Ah bah, Linda Lemay, il y a un truc intéressant, c'est qu'elle a, pendant un an et demi à peu près...
3: D'accord. C'est la dame qui a les cheveux longs.
1: Oui. Ce qui est très joli.
4: C'est précis, ça.
3: C'est la séance, elle a été faite au Québec ou en France ?
2: Ah, j'en sais rien.
3: Parce que alors, l'arrangeur et tout, puis les mecs derrière, c'est... voilà. Alors, on l'a vu récemment, dans un taratata...
2: Ah bon ?
3: Où il y avait Laurent Voulzy.
2: Oh bah ça, c'était intéressant.
3: Elle a fait un duo avec Laurent Voulzy.
2: Ah bon, faut que j'aille expliquer l'émission parce que ça m'intéresse.
3: C'était,
2: hein.
3: Je ne sais pas quand.
2: C'est passé récemment, Laurent Voulzy.
3: Récemment, oui. Et Voulzy, moi, je l'ai croisé, il débutait, il était guitariste de studio, quoi.
2: Bah, je l'ai vu sur scène il y a quelques semaines.
3: Guitariste de studio. Et alors, Souchon débutait. Alors, ça ne marchait pas très bien. Et il y a les mecs de la maison de disques qui lui ont dit, va voir un mec qui s'appelle Souchon, qui a plein d'idées.
2: Ça a commencé comme ça.
3: Musicalement et tout, quoi. Et c'est comme ça que ça s'est fait.
2: Ça a commencé comme ça, ouais.
4: Ouais. Ah ouais. D'accord.
2: Mais Linda Lemay, bah pour moi, je sais pas, je suis toujours très ému en étant dans ce qu'elle fait. Et les 11 albums qui s'appellent 11 fois Linda Lemay, d'ailleurs.
3: Mais 11 albums en France ou au Québec ?
2: Non, en France.
3: En France. Mais
1: elle est très connue en France.
2: Ils sont tous sortis.
4: Puis c'est vrai qu'elle est capable de faire. Elle a des chansons très drôles comme des chansons très tristes. Enfin, c'est rare que ça ait un éventail comme ça.
2: Et sur le même disque, elle a partout, ce qui est absolument hilarante. Elle imagine que son mec est avec une autre femme dans une partouze et tout. Donc,
3: Mais il y avait une autre qu'on n'entend plus là, qui était marrante il y a plusieurs années.
1: Il y avait Diane Dufresne, il y avait Fabienne Thibault,
3: Diane Dufresne, c'était vraiment.
1: Diane Tell. Diane Dufresne, oui, elle était très excentrique. Elle était très. Très excentrique.
2: Carole Laure, j'aime beaucoup Carole Laure.
3: Oui, bon.
1: Ah, Carole Laure et son compagnon Lévis Furet. Alors, je vais te dire une anecdote de Carole Laure et Lévis Furet. En 80, je les ai vus en concert à. Je ne me rappelle plus, c'était à Mogador, un théâtre. C'est pas petit, alors c'était plus petit. Alors, c'était. Bon, enfin, je ne me rappelle plus. C'était une petite scène, mais il y avait 500, 600 places, tu vois. Mais il n'y avait pas de balcon, il y avait, tous les gens étaient là. Et alors, bien sûr, c'était Carole Laure, donc une des plus belles femmes. Une des plus belles femmes. Et alors, donc, elle vient sur scène, et puis il y a son mari, donc, qui joue, il y a les musiciens qui tournent. Et à un moment, il y a une chanson, donc, son mari fait les trucs au piano, il y avait un quatuor à cordes aussi et tout. Et Carole Laure, elle descend avec un panier, tu sais, comme dans le temps, dans les cinémas. Vous voulez une glace, vous voulez un truc. Et dedans, il y avait des roses. Non mais attends, il y avait au moins 200 roses, quoi, si tu veux. Enfin, toutes des petites roses. Et elle est passée. Alors, elle n'a pas distribué aux 400, mais à tous les messieurs qui étaient devant et tout, elle a donné une rose. Donc, Carole Laure te donne une rose.
2: C'est
1: donc,
2: génial,
1: ça m'avait marqué. Et autre chose aussi qui était très séduisant. Par contre, j'ai pas trop aimé les 10 parce que ça retransmettait. Enfin, les 10 n'arrivaient pas à retraduire la présence de scène de Carole Laure et Lévis Furet parce qu'ils avaient chacun de chaque côté, donc avec l'orchestre, et chacun, lui avait un cœur de petit garçon. Derrière, et elle avait un cœur de petite fille.
2: Ah ouais, c'est génial.
1: Et quand il parlait, donc, il faisait des espèces de tirades, des pièces, et quand il y avait quelque chose qui rentrait en affrontement avec l'un et l'autre, il y avait une petite fille qui était prête à défendre Carole Laure, ou en tout cas à dire quelque chose, ou c'est les petits garçons qui intervenaient du côté de Lévis Furet. Mais c'était vraiment charmant. Après, quand j'ai écouté les disques, son fameux disque, le spectacle, justement, il y a la salle qui est marquée, c'est pas le De Jazet.
2: Je ne connais pas trop par cœur, mais moi,
1: peut-être,
2: c'est
1: peut-être De Jazet.
2: La chanson qui m'a marqué, moi, c'est Garde-moi la dernière danse, je trouve que c'est une chanson très jolie, dont Mort Schumann a fait la musique, il me semble.
4: Alors moi, je connaissais pas, donc j'ai fait un petit tour sur Google là en deux secondes, et je sais pas si vous saviez, mais son vrai nom, c'est Champagne, apparemment, à Carole Laure.
2: Ah, c'est possible.
1: Ouais. Ah oui.
4: Ouais, elle s'appelle Champagne.
1: Ah d'accord. En tout cas, je peux vous dire qu'elle est. J'ai un ami qui a fait une interview d'elle assez longue, et elle était très très naturelle, quoi. C'est vraiment pas la fille qui se la jouait du tout.

0: Si tu avais des invités chaque semaine ou chaque mois,
1: ce qui
0: est le cas, donc tu vas développer de plus en plus les invités.
1: Ce qui m'intéresse, c'est de présenter la chanson ancienne et récente.
0: D'accord.
1: Et donc récemment, il y a plein d'artistes que j'aime bien qui sont pas connus comme ça ou reconnus.
0: D'accord.
1: Et c'est mon but, c'est de les présenter, oui, effectivement.
0: D'accord. Alors j'ai une demande à te faire. Est-ce que tu pourrais faire revenir Fréhel? Si tu pouvais faire revenir Fréhel, je serais aux anges, tu vois.
1: Après, je diffuserais dans son répertoire.
0: C'était une petite plaisanterie.
1: J'aime beaucoup Fréhel.
0: Non, mais j'adore cette femme dans son authenticité, aussi bien quand elle était jeune et après quand elle a commencé à être très très mal, mais elle était toujours elle-même, quoi. Elle était toujours.
1: Oui.
0: Et puis la chanson emblématique, c'était Où sont-ils donc ?
1: Oui.
0: Il y en a qui vous parlent de l'Amérique. C'est une chanson en plus qui est visionnaire et puis donc une chanson vraiment extraordinaire.
2: Pour la faire revenir, il faut une pelle, là, il me semble.
0: Oui. Non, ou si tu connais, alors si tu as tes entrées avec Saint-Pierre ou Saint-Paul, ça devrait marcher.
1: On ne va même pas demander à Boris Vian, parce que Boris Vian, il a peut-être ses entrées à un moment donné, mais bon.
0: Ah oui, mais il faudrait que lui-même contacte Saint-Pierre et Saint-Paul aussi, parce que Boris Vian n'est plus là non plus.
2: C'est le problème. Si tu nous entends.
0: Voilà. Mais comme je sais qu'Alexandre, pour avoir travaillé avec lui dans Sinécure, il a toujours des solutions à tout. Et quand on avait fait le concert avec Alaïs Baron, tu avais trouvé, puisque son matériel ne fonctionnait pas à l'époque, il n'y avait pas la petite table de mixage et tout.
2: Ouais,
0: et tu avais, alors ça m'avait absolument bluffé, parce que moi je ne suis pas du tout informatique, je suis la radio, moi c'est analogique, voilà. Et Emmanuel avait. Alexandre avait immédiatement trouvé une connexion avec le portable et tout, donc on avait réenregistré les playbacks de Alaïs Baron qui venait chanter.
2: C'était pire que ça. On les lisait. J'avais branché mon téléphone
0: les envoyait.
2: Ouais, voilà. On mutait pour pas qu'il y ait la pub parce que on a la licence, mais vu que ça passait par YouTube.
0: Et on a pu faire une émission comme ça sans pratiquement d'accro. Donc c'était absolument incroyable, alors que c'était pas gagné. Donc c'était pas gagné
2: génial,
0: donc au début. Alors là, parce qu'on parle de la radio et je voulais vous poser à tous les trois, puis à Anthony aussi. Il y a deux types de radio. Moi, je viens de la radio des années 81. Donc, je suis un peu un ancêtre aussi, comme Joël.
2: Les radios libres.
0: Et voilà, donc les fameuses radios libres. J'ai œuvré aussi un peu sur Libertaire, où on devait sortir par la porte de derrière quand les flics arrivaient, etc. quand les radios n'étaient pas officialisées, tout simplement. Je voulais dire un truc par rapport à ça parce que ça me paraissait vraiment très intéressant. Il y a ces radios, voilà. Et moi, j'ai commencé, donc les radios étaient FM, donc il n'y avait pas d'internet, il n'y avait rien du tout. Donc c'était local, donc radio locale. D'ailleurs, il faut répéter que RGB, c'est liberté, diversité, proximité.
2: Tout à fait.
0: Donc c'était des radios locales. Donc l'AFM, alors, sauf si vous étiez un grand groupe, vous aviez des antennes dans toute la France, mais si vous étiez une petite radio, vous émettiez à 20 km au nord, au sud, à l'est, à l'ouest, et puis voilà, c'était terminé. C'était du son et pas de l'image. Il n'y avait pas d'image donc à l'époque. Il n'y avait pas de caméra. Et en plus, moi, je faisais du direct. J'ai toujours fait que du direct. J'ai fait des milliers d'émissions en direct. Bon. Et après, bien sûr, ça a évolué. Donc on a commencé à voir l'image qui est arrivée, les réseaux sociaux qui sont arrivés, le couplage donc du son et de l'image, et puis on a vu aussi les radios, les émissions de plus en plus en différé, c'était de moins en moins donc en direct et tout. Donc je voulais vous demander autour de cette table, quelle est votre conception de la radio, parce que toutes les conceptions existent finalement et elles se mélangent aujourd'hui. Donc quelle est votre conception, est-ce que c'est une conception multi-référence, ou alors c'est vous souhaitez que la radio FM reste la radio FM finalement, voilà, c'est un peu ça.
2: Moi, je pense que de toute façon, par la force des choses, elle est obligée de, enfin la radio toute seule, il y a tous les grands médias comme ça, la télé, la radio, ça reste une référence, mais on veut passer sur les radios, à la télé, mais aujourd'hui, c'est vrai qu'on ne peut pas faire autrement que de mélanger un peu tout, mettre les images avec tous les...
0: Voilà, parce que les gens veulent des podcasts aussi, ils veulent les écouter quand ils veulent, et c'est ça le problème.
2: Ouais, quoi. Donc, les petits réels sur le téléphone, il y a tel acteur qui a dit... Oh là là, il a dit... Il a créé la polémique il y a une minute, on regarde, enfin voilà, c'est... Ça évolue maintenant, c'est vrai qu'avant, la radio, c'était... Je crois qu'on disait que c'était pour ceux qui n'étaient pas télégéniques, quoi.
0: Oui.
2: Passent à la radio, comme on
0: parle
2: maintenant.
0: Oui.
2: Maintenant, c'est, enfin, c'était une boutade. Hein. Je ne sais pas si c'est vrai. Après, hein, chacun sait. Mais effectivement, c'est vrai qu'aujourd'hui, ça se confond. La radio, elle garde quand même quelque chose, enfin, un cachet. Mais c'est vrai que avec l'avènement, des réseaux comme des plateformes comme Twitch par exemple,
0: où
2: c'est à la fois des émissions et de la radio, enfin voilà, on peut
0: je pense
2: qu'il faut pas être fermé à un truc, mais je peux comprendre que on soit réfractaire à enfin que ça fasse bizarre qu'il y ait de la radio de la vidéo dans de la radio, quoi.
0: Emmanuel,
1: enfin, moi je suis assez d'accord avec ce que dit Alexandre, mais je sais pas trop quoi dire de plus ou d'autre chose parce que
0: toi l'image, tu fais de l'image.
1: Pas vraiment, moi je suis plutôt le son.
0: Alors,
1: moi je suis très radio en fait, alors donc non, la vidéo, mais je trouve ça très bien de faire la vidéo en radio, mais ma première émission a été filmée, donc
0: c'était très
1: intéressant de pouvoir être filmé. Mais moi, les deux me conviennent très bien en même temps.
0: Les deux conviennent.
1: Mais moi, j'aime bien écouter la radio parce que je trouve que.
0: Oui, moi aussi. Je trouve qu'il y a une liberté. Ouais. C'est ça. C'est la radio, elle est gratuite.
1: Ouais.
0: Parce qu'il n'y a pas beaucoup de médias qui sont réellement gratuits. Il suffit d'un tout petit poste numérique ou autre. On peut l'écouter n'importe où, n'importe quand. Mm. Et moi, je sais que ce qui me faisait rêver dans la radio, non pas que le cinéma et la télé ne me faisaient pas rêver, mais c'est qu'on m'a offert en 65 un petit poste de radio Philips. Mm. Et j'avais l'impression que j'allais dans le monde entier, donc avec ça, je l'avais sous le lit, je l'avais la nuit. Mes parents me disaient, bon, tu dors, parce que demain matin, t'as un truc, mais moi, j'étais sous le lit, puis je mettais mon truc avec mes...
1: Moi, pareil. Voilà. Moi, pareil, parce que moi, on parlait de Max Meunier, moi, j'ai adoré écouter, avant de m'endormir, les rues du bout du monde,
3: les
1: rues du bout du monde, c'était génial. Après, ça a été vraiment génial.
0: Joël,
3: moi, je suis, parce que... La radio, parce que c'est garder le mystère. La voix, on ne connaît pas la voix, mais c'est la voix. On dit, tiens, ce mec-là, il est tout ça.
0: Ouais.
3: Et puis, bon, ça passe partout. Et puis voilà, petit poste de radio, ou sur ta voiture, ou tout ça. Et tu peux l'écouter en faisant n'importe quoi, en faisant de la peinture, faisant rien du tout. Et puis voilà. Il y a des radios maintenant, moi je suis un peu déçu, par exemple, certaines radios,
1: c'est une catastrophe.
3: Il y a plus qu'il y avait avant, quoi.
1: C'est une catastrophe.
3: Il y avait de la musique, il y avait des tas de trucs, tout ça, maintenant c'est.
2: Ça doit dépendre des radios après,
3: Radio Monte Carlo, quoi, tout ça.
1: Et alors
3: avant c'était, il y avait les grandes ondes, il y avait les ondes courtes. Et tout ça. Donc il y avait le mystère, quoi. Moi je sais, j'avais payé un truc à mon père. Que j'avais trouvé, que j'avais acheté ça à l'étranger. Un super poste et tout. Il avait monté une antenne et tout. Et le soir, il écoutait les ondes courtes et tout.
0: Oui, ils avaient tué.
3: C'était.
0: Ah, j'adorais ça.
1: Les 40 sont cuits.
3: Non, c'est pas ça du tout. C'était, voilà quoi.
0: Les Français parlent en français.
1: Moi, j'écoutais Radio Bleu et c'était en petites ondes. Hein.
3: Oui, c'était génial. Ou alors la fameuse radio du président Roscoe.
0: Oui.
3: Caroline, qui était sur un bateau. Et pourquoi elle était sur un bateau? Parce que faut pas se faire.
0: Oui, oui. Ils étaient à la limite des eaux territoriales anglaises.
3: Ouais.
0: Donc c'est pour ça.
3: Et
0: moi je l'écoutais. Hein. J'arrivais à le capter.
2: Ils ont fait un film là-dessus. Je sais plus comment il s'appelle. Radio London, un truc comme ça.
0: Oui, je crois. Après ça s'est modifié après.
2: Non, mais ils avaient fait un film qui s'appelle comme ça, je crois.
0: Ah oui. Alors ça c'est un film, moi je l'ai gardé, c'était Good Morning Good Morning England, puisqu'il commençait l'émission de radio. Alors ça c'est mon film, j'ai pas gardé beaucoup de DVD, mais alors celui-là je me le regarde toutes les 3-4 mois, je me regarde, parce qu'ils sont sur le bateau, et ça me fait rêver, ils ont un vieux matériel analogique d'enfer, des platines, des torrents, des trucs, et tous les vinyles qui sont là,
3: c'est
0: incroyable.
3: Radio Caroline, c'était...
2: Alors, je pense que la radio elle est pas en... Elle donne quand même le là, parce que même tout ce que tu vois en création de contenu sur
0: des choses
2: plus
0: modernes,
2: de toute manière, c'est calqué. Enfin, ça, tu vois tout de suite ceux qui ont déjà fait de la radio. Moi, je suis des lives des fois sur même TikTok, quoi. Les mecs, tu vois, qui balancent des, il parle, il a l'habitude, il fait alors nous allons accueillir un tel. Il a un jingle pour chaque. Il y a un format, il y a quelque chose.
0: Il y a un format radio.
2: Voilà, il y a rien d'incompatible. L'idée est là. C'est vrai que ça peut.
0: Bon,
2: voilà. Je pense, hein, c'est.
0: Donc, Anthony, toi, quel est ton modèle de de radio. Et dis-nous une expérience que tu as, ta première expérience de radio, ton premier grand souvenir de radio.
4: Eh bien, mon plus grand souvenir de radio...
0: Et tu parles bien de... Voilà, ouais. Voilà.
4: Pardon.
0: Super.
4: Alors, mon micro. Plus grand souvenir de radio...
0: Oui.
4: J'ai été stagiaire sur une radio qui s'appelait à l'époque R2E, qui était une radio dans le 91, à Évry. Et je me souviens avoir effectué un premier stage d'apprentissage. Et je connaissais... Pas trop ce milieu, parce que j'avais souvent et surtout l'habitude à l'époque, quand j'étais chez ma grand-mère, d'avoir mon petit poste.
0: Ah oui, bah, tu étais comme moi, pareil.
4: De l'emmener avec moi partout. Voilà. Sachant que, comme je suis une personne en situation de handicap, bah, je ne pouvais pas tout le temps sortir. Et en fait, j'écoutais beaucoup de musique en intérieur et principalement chez ma grand-mère. Et c'est en écoutant les autres que je me suis fait aussi ma propre opinion sur plein de choses, plein de thèmes, plein de chanteurs que j'ai pu entendre. Et aussi des discours que j'ai pu entendre à la radio de différentes personnes qui venaient de tout milieu. Et donc, je pense que qu'à l'heure actuelle, les deux formats sont très importants et c'est pas du tout incompatible. Après, moi, je retiens surtout en souvenir que le petit poste avec la voix de l'animateur, bah, c'est bien parce que ça laisse aussi place
0: à l'imaginaire.
4: À l'imaginaire.
0: Ouais, absolument. Alors, on va écouter. Oui. Alors, donc, on voit toutes les. Mais la radio, je trouve ça vraiment extraordinaire. Et tu l'as dit, pour les personnes, par exemple, qui sont dans la France profonde, où il n'y a pas des grandes villes et tout, il n'y a pas. Des fois, même dans les années 70, il n'y avait pas de réception dans les endroits. Et les gens, par contre, la radio, sur les grandes ondes, le recevaient n'importe où. Donc, c'est une chose vraiment à défendre, parce que c'est une liberté. Parce que la télé, aujourd'hui, l'image n'est plus du tout une liberté. C'est obligé de passer par des canaux très, très, très compliqués. Alors que la radio, et surtout les grandes ondes, ne passaient pas par des canaux très, très... Bon, bien sûr, il faut des antennes, il faut des récepteurs, mais bon...
1: Ouais, surtout au niveau musical, il y a très peu d'émissions musicales, chansons intéressantes en télé. Alors qu'en radio, il y en a quand même un certain nombre. Quand même.
3: La télé, c'est fini. Là, les radios...
0: Il parle de supprimer la FM quand même.
1: En Suisse, ça a été fait en Suisse.
3: Je parlais d'Europe numéro 1 tout à l'heure.
1: Mais c'est une catastrophe européenne.
3: J'ai connu RTL, bon, tout ça. Il y avait des tas de radios. Après, il y a eu France Bleu, ça existe toujours. Ouais. Moi, j'ai rencontré des gens de France Bleu, par exemple de Rouen. France Bleu dans le sud-ouest, et je disais voilà, je travaille sur une radio. Mais il me dit, tu fais le même boulot que nous en définitive.
0: Ouais. Hein,
3: parce que c'est vrai, quoi. Parce qu'il y a des régions, moi j'étais plusieurs fois au congrès de radio associative. Il y a encore nous, sur le département, on n'a que trois radios. Hein.
0: Oui. Alors on va les citer d'ailleurs.
3: On ne travaille pas ensemble. Hein.
0: On va en profiter pour les citer, les radios, puisque tu en parles.
3: Une parenthèse, mais en province. Par radio qui fait la Lozère, le Gard, tout ce coin là-bas, on a rencontré des gens, je sais pas comment dire, ils travaillaient ensemble sur, par exemple, l'information, entre autres, des tas de trucs, chose qu'ici, on n'a jamais fait.
0: Non.
3: Parce que même la région parisienne n'est pas propice à ça, déjà.
0: Ouais.
3: Et puis, bon, on va pas raconter les dessous des tables.
0: Bon. Alors effectivement, il y a trois radios dans le Val-d'Oise, il faut quand même les citer. IDFM, alors qui m'est cher à mon cœur, parce que j'ai travaillé 22 ans sur IDFM quand même.
1: J'ai co-animé des émissions avec Dominique Laurent, moi, donc oui.
0: Ah oui, donc sur IDFM, donc, c'est, qui était l'ex-radio Anguin, sur les 98 de la bande FM. Qui a une, d'ailleurs, quand on écoute les deux radios, RGB, et puis c'est deux radios très complémentaires. Ce n'est pas du tout les mêmes programmes, ce n'est pas du tout le même ton, ce n'est pas du tout la même façon, mais c'est très, très complémentaire pour avoir travaillé en tout cas sur ces...
3: Il y a Radio Bélovac.
0: Et il y a Radio, alors qui s'appelait Radio Bellevac, donc, et qui maintenant s'appelle Alternative FM. Voilà, qui était à Persan. Et là, j'ai failli aussi travailler, mais c'était dans le moment où elle était vraiment en reconstruction, donc j'ai pas prolongé. Voilà, alors on va écouter.
3: Alors, ils ont fait, si tu veux, ils ont fait la Haute Autorité, ou je sais pas quoi.
1: Ah oui, c'est ça.
3: On fait trois radios, on se partage un peu.
0: Ah d'accord, oui.
3: On se partage un peu le département. Oui. Nous, on est sur Vexin et tout ça, oui. Tout là. Nos amis d'Alternative sont sur l'est du département.
0: L'est.
3: Et Radio Anguin.
0: Ils sont sur le nord, le sud.
1: Près de chez moi. Ils sont près de chez moi.
2: Cela dit, RGV, tu le captes aussi au nord de Paris.
0: Oui, aussi. Oui, oui, oui.
2: Tu le captes un peu mal, mais tu le captes.
0: Oui,
3: alors, pas loin comment dire, du péage d'autoroute de Mantes.
0: Oui, oui. Alors, on va passer le morceau de. Tu vas nous en parler tout de suite après.
1: Okay.
0: C'est ton deuxième choix. Donc, tu nous diras. Parce que je ne connais pas du tout, donc je suis très heureux de découvrir ça. Je ne connais pas.
1: Je suis content de le faire découvrir.
0: Allez, c'est parti.
5: 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Ils ne sont que violences des vindictes de Dieu, et nous deux, nous ne sommes que de cœurs amoureux. 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
2: Alors, on va continuer maintenant avec Alexandre. Alexandre le Grand, bien sûr.
3: Ouais.
2: On te l'a jamais fait, celle-là.
3: C'est la première fois qu'on l'a fait.
2: Ah, c'est la première fois, tu vois. Donc, je suis très content parce que je trouve ça très original. Et puis, voilà. c'est une bonne entrée en matière, je trouve.
3: C'est important, pour ça. Non, Alexandre Ken avec un Q.
2: Voilà.
3: Alors, comme Ken et Barbie, mais avec un Q, voilà.
2: Alors, ce qu'il faut dire, c'est que tu as été aussi. Donc, tu as donc ton émission qui est donc tous les. Alors, je vais retrouver. Voilà. Donc, c'est tous les premiers jeudis du mois.
3: Tout à fait. Hein,
2: de 20h à 22h. Et les deuxièmes jeudis du mois, de 20h à 21h.
3: Alors, ça, c'est quand tout va bien, mais pour Focus Forum. Mais... Oui. Ah oui, non, t'as raison, il y a la rediff.
2: Il y a la rediff aussi, oui.
3: J'y pense jamais. Ouais, voilà, ouais. C'est parce que tu comptes la rediff. Ouais.
2: Voilà. Ouais. Alors qu'au début, c'était. Peut-être pour faire le premier jeudi pour Minute Metal Francophone et la deuxième pour faire. C'était ça, il y avait quelque chose
3: ouais,
2: en duo
3: pas
2: ça
3: trop...
2: Non,
3: il ouais, y avait la première, ouais. Puis la rediff la semaine d'après. Voilà.
2: Alors, ce qu'il faut dire, c'est que Durand, ou notre technicien favori que nous saluons, Damien, il a été faire un grand stage pour les trucs numériques et tout, parce qu'il faut sans cesse se former dans pression. Et c'est toi qui as pris la relève au pied levé. J'étais impressionné quand je t'ai vu arriver. Je me suis dit, comment il va s'en sortir? Je dis, parce que. Il faut quand même un peu de pratique, quoi. Même si on connaît les fonctionnements et tout, mais après, tu vois, on peut connaître par exemple cette nouvelle console numérique, on peut connaître tous les boutons, mais après, pour pas se planter d'un bouton ou d'un autre, c'est quand même difficile. Alors, est-ce que tu as œuvré pendant 6 mois,
3: ouais, c'est ça, oui, parce qu'il a un peu prolongé.
2: Voilà.
3: Moi, de toute façon, au départ, j'ai fait un BTS audiovisuel.
2: D'accord.
3: Et donc,
2: tu t'adaptes assez facilement au matériel.
3: En fait, on avait fait plusieurs travaux pratiques, donc c'était plus du. Il y avait du son à la fois dans le cinéma, un peu dans la musique, mais c'était vraiment la technique pure et il y avait des TP radio. Et ce qu'il y a de drôle, c'est qu'à l'époque, ça me faisait flipper la radio parce que la gestion du direct. Sauf qu'entre-temps, en fait, j'ai fait d'autres choses. J'étais plus sur le concert, quoi. Et en fait, j'ai un de mes potes de promo qui bosse à Radio France qui m'a un peu remis le pied à l'étrier pour que je puisse passer l'entretien et puis bien sûr quand j'ai remplacé Damien, il m'avait montré
2: tout ce qu'il avait fait.
3: On avait pris le temps et tout parce que même si tu es bien sur le matériel, t'as intérêt à mieux d'avoir plein de temps pour
2: Et puis tu connais pas tout, tu te rends compte, il faut placer toutes les émissions, toutes les rediffusions, toutes les gens, donc il faut que tu les connaisses aussi, donc t'habituer comme ça pour 60 émissions des rediffusions, les animateurs et tout. Même si tu as une parfaite connaissance du système informatique et de la console numérique, c'est pas facile.
3: Ouais, faut être un peu organisé, quoi. Après, ça passe.
2: Et puis, j'ai l'impression que tu aimes vraiment ça, puis c'est ta profession aussi, j'ai l'impression aussi. Hein,
3: voilà. C'était mon orientation au départ. C'est pas par hasard non plus que j'ai remplacé au pied levé, quoi. Mais en fait, je suis content d'être passé par les locaux d'avoir fait mon expérience à Radio RGB parce que la radio, j'avais plus eu l'occasion d'en faire vraiment depuis l'école et ça m'a rabiboché en fait avec la discipline et j'étais bien content, quoi.
2: Et puis du coup, t'es resté ici puisque t'as fait une émission et puis maintenant t'interviens aussi avec Laurent le club des 5 dans Sinécure.
3: Tout à fait, ouais. Hein? C'est parce que toi tu avais déjà beaucoup d'émissions donc tu m'avais.
2: Tu as pris ma place en fait dans l'animation et dans la technique. De Sinécure.
3: C'est ça. Ouais. Et puis ce qu'il y a de drôle, c'est que ça me donne une occasion de faire le Laurent Baffy de base.
2: Oui.
3: Parce que j'aime bien lâcher des
2: cartes. Non, là, t'es un petit peu dur avec toi-même. Parce que déjà, Laurent Baffy, je déteste pas. Moi, personnellement, je déteste pas.
3: Ah non, mais moi, j'adore.
2: Voilà. Mais je trouve qu'il a des choses qui sont. Bon, des fois, des choses un petit peu lourdes, mais des choses qui sont à propos.
3: Ouais, mais c'est. Je veux dire, non, mais le fait de faire Laurent Baffy. Enfin, de faire ça, de faire ce genre de choses.
2: Et ça, tu es bien là-dedans.
3: Je trouve des conneries, c'est génial, quoi.
2: Alors tu appelais ça faire le sniper, effectivement. Quand tu m'as dit ça, je dis ouais, c'est le sniper, quoi. C'est le sniper.
3: En plus, ça s'est fait. C'est à la toute première émission. Oui. Rappelle-toi, tu m'avais montré.
2: Oui, un oui, peu, oui, oui.
3: Et je te disais des trucs pour rigoler, tu m'as dit, mais dis-le dans le micro.
2: Oui, oui, oui. Ah bah oui, oui. Et puis en plus, Laurent, que nous saluons aussi, qui doit écouter cette émission, est tout à fait preneur de ce genre de choses, parce qu'il n'arrête pas non plus d'envoyer des choses, des humours aussi. Enfin, il a des placements particuliers. Voilà, et on s'amuse beaucoup d'ailleurs quand on fait de la radio. Alors je vais vous faire une petite, puisqu'on parle de nos souvenirs de radio, je vais faire juste un petit intermède comme ça avec Laurent. Donc c'est un ami de Sinécure, puis il intervient avec moi aussi dans Absolutely Live, hein. On a créé Absolutely Live sur RGB. Et Laurent, on se connaît depuis 61 ans maintenant avec Laurent. On se connaît depuis 61 ans.
3: Ah oui.
2: Voilà. Et en 1966, mes parents m'ont offert, parce que j'étais passé en 6e, et puis j'avais eu mon CEP, je sais pas quoi. Et donc, ils m'avaient offert un magnétophone Grundig, des gros magnétophones à bande avec un truc et tout. Et la première chose que j'ai fait quand je suis arrivé dans ma chambre, j'ai monté. Oui, c'était ce style-là.
3: Oui, c'est vrai que dans le studio, là, il n'y a pas d'image, mais il y a de la déco et il y a un exemplaire de ce type d'équipement.
2: Voilà. Et la première chose que j'ai fait, je vous le donne en mille. J'ai invité mes amis de l'époque, mes trois amis de l'époque, dont Laurent, et on a fait une émission de radio. On avait un micro devant, j'avais un pick-up avec des 45 tours, et on avait préparé, donc Laurent, il avait fait le temps, puis la politique, l'autre avait fait le sport, et puis le jardinage, l'autre avait fait la musique, et puis le théâtre, et on a fait une émission, deux, trois émissions de radio qu'on a enregistrées sur des bandes en 475, vitesse 475, et j'ai perdu ces bandes. Ça aurait été très marrant de les retrouver.
3: Ouais.
2: Voilà. Alors, quel est ton premier souvenir en tant que, enfant, adolescent, homme, ton premier souvenir de radio en tant qu'auditeur, ce qui t'a marqué vraiment la première fois où tu t'es dit, ah tiens, ça c'est bien, ça c'est...
3: Bah moi, étonnamment, c'était pas forcément, je suis pas forcément un grand consommateur de radio, enfin un grand auditeur. Mais c'est en la faisant que je suis vraiment, c'est en faisant que je suis tombé dedans et parce que
2: ah c'est en faisant, d'accord.
3: Ouais parce que moi je suis plus c'est plus la musique qui m'a attiré, mais après c'est vrai que la radio finalement il y a tout un en me plongeant dedans, je me suis aperçu que mais en fait c'est complet quoi, c'est on se rend pas compte mais il y a à la fois du sport comme tu disais, il y a de la politique,
2: tout.
3: C'est pas seulement
2: tout sur RGB, hein, c'est une radio
3: c'est
2: généraliste,
3: pas seulement de la musique quoi, c'est bien de le rappeler quoi, et c'est vrai que on parlait tout à l'heure que les gens ils peuvent écouter ça en voiture. Moi j'ai eu d'autres métiers à côté pour bouffer quoi. Et souvent les mecs quand ils sont bloqués dans les bouchons, de toute façon ils se mettent la radio
2: ils mettent la radio.
3: Et en fait ouais, ce qui finalement moi c'est vrai que moi j'aime bien les émissions. Je redécouvre des émissions style. Alors je crois que c'était, je sais plus si c'était sur Fun Radio ou quoi. Maurice.
2: Maurice, moi j'ai écouté Maurice années.
3: Et en fait, ce type de format-là, je trouve ça génial, parce qu'il donne la parole à des mecs, c'est n'importe quoi. Après, c'est vraiment c'est la part belle au direct, à l'improvisation.
2: Absolument. Mais c'était aussi très structuré parce que j'ai un des meilleurs amis, je ne savais pas, et un jour il m'a dit, mais tu connais Maurice? Je dis, moi je l'écoutais sur Skyrock, j'écoutais Maurice. Et il m'a dit, c'est moi qui intervenais. Il y avait un mec qui intervenait, qui faisait des chroniques. Et que Maurice se laissait faire. Donc, chaque semaine, il faisait une chronique de 10 ou 15 minutes qu'il lisait. Hein, et Maurice se laissait faire complètement. Bien sûr, le mec, c'était un poète, c'était un mec qui connaissait la littérature et tout. Donc, Maurice avait tout de suite perçu que c'était quelqu'un vraiment de très important et de très intéressant. Quoi. Mais alors, effectivement, la radio. Alors, bien sûr, des fois, ça dérapait, des fois, il y avait des trucs, mais c'était justement le happening, le live.
3: J'ai l'impression que c'est la radio des années 90, début 2000. Elle était un peu plus désinvolte. Il y avait une volonté un peu après le fond du truc et l'esprit est là quoi en fait du format radio donc voilà c'est des choses comme ça moi qui me parlent finalement avec la radio maintenant.
2: D'accord. Alors quel morceau tu as choisi? Alors on va essayer de le mettre parce que toi tu es de la, moi je suis encore avec des CD, des CDR et tout, et toi tu es arrivé avec ton portable, tu m'as dit bon attends je vais te basculer un truc, alors j'ai dit oh là là fais attention parce que là je suis en apprentissage sur la console donc voilà.
3: Alors normalement c'est la touche PC qui est activée.
2: Oui. Alors tu me diras donc je la branche, je la mets.
3: Si tu veux,
2: on va faire du direct là.
3: On va faire un test tout de suite. On est dans Absolutely Live.
2: Allez.
3: Alors ça va être une chanson.
2: C'est branché.
3: Ok ça marche. Et ben on va mettre mettre. Tout à l'heure, on parlait de mon oncle Serge. Ouais. Bah, je vais te faire découvrir. Bah, c'est une chanson qui s'appelle Métal canadien français. Alors, ça va peut-être un peu arracher, mais c'est bien. Faut un peu de tout.
2: Alors si ça marche pas,
3: Ah, c'est bon, ça marche. Bah, c'est parfait.
2: Parfait. Ah, la technique.

0: Est-ce qu'on peut dire après ça, vive le Québec libre ou pas?
1: Bah, je crois, ça nous ferait plaisir. Ouais. Pour l'anecdote, en fait, canadien-français, c'est une appellation des Québécois ancestraux. En
0: oui,
1: fait,
0: oui,
1: hein.
0: Oui, oui.
1: Et lui, il a voulu triper avec ça, parce oui, que oui, c'est oui. super désuet, en fait, là-bas, de
0: oui,
1: dire
0: oui.
1: ça.
0: Hein.
1: Ouais. Donc, voilà.
0: Alors, c'est vrai que c'est... Enfin, quand j'écoute cette chanson, une part, c'est assez bien fait. Pour ceux qui aiment le hard, le métal, c'est très précis. Hein, la batterie est très bien mixée, tout est bien mixé. Les paroles sont assez marrantes quand ils sont dans le refrain, quoi. C'est assez rigolo. Mais on y voit aussi un côté, enfin, j'y vois surtout un côté, justement, pour avoir une de mes meilleures amies qui habite au Québec depuis 45 ans et qui est mariée avec un Québécois, tu vois. Et le problème là-bas, c'est qu'ils sont envahis par les anglo-saxons, tu vois. Et à chaque fois qu'ils peuvent sortir quelque chose comme ça, donc je le vois aussi comme un truc un peu de révolte aussi, en prenant un son qui paraît anglo-saxon, mais avec des paroles françaises, justement, d'où ton émission, justement.
1: L'idée, c'est vrai que c'est une musique, normalement, enfin, quand tu parles aux musiciens qui jouent là-dedans, ils vont te dire non, mais ça sonne pas bien le français et tout. Il faut dire qu'il y a eu quelques groupes dans les années 80 qui chantaient en français et qui savaient pas très bien écrire. On va pas dire lesquels, mais c'est déjà arrivé.
0: Oui.
1: Mais en fait, par contre, au Québec, ils sont fiers de leur langue et tout. Alors, ce qu'il y a de bizarre avec les Québécois, c'est qu'ils vont te dire non, mais on veut pas angliciser des choses.
0: Oui.
1: Donc, ils vont franciser certains mots que nous.
0: Oui, mais c'est des mots anglais.
1: Ouais, mais par contre, ils prennent d'autres mots anglais.
0: Oui,
1: pour,
0: oui.
1: Enfin, bon, c'est
0: je vais voir. J'ai fait en 75, je commençais ma carrière de journaliste presse, et on m'envoie faire l'interview de Supertramp, quand même, et le groupe Harmonium. Et le groupe Harmonium.
1: Ah oui, Harmonium.
0: Voilà. Donc j'y vais et je commence par le groupe Harmonium.
1: Sur cet album-là, ils ont fait un clin d'œil à Harmonium, justement.
0: Et moi, j'adorais, donc j'ai vu le concert, puis après on avait rendez-vous donc au Café de la Paix, et je fais un interview, donc je commence par Harmonium, et ce soir-là, pour les musiciens, il y avait Stanley Clark qui était aussi dans le restaurant, quoi. Il y avait Stanley Clark, et puis il y avait Jaco Pastorius.
1: Ah.
0: Voilà. Et alors, à un moment, donc on lui pose des questions. Oui, alors au Québec, la musique. Alors c'était plutôt un groupe de musique mélodique, progressive, folk, donc Harmonium. Et je lui dis, et votre disque? Il me dit, ah oui, alors il me dit, ouais, alors vraiment. Il dit, on a enregistré notre dernier L'Enjeu. Il dit, alors on a vraiment eu du mal parce qu'ils ont fait aussi un disque, un super disque. Il faudra que je te le passe, Joël, avec un orchestre symphonique qui les a accompagnés, l'Orchestre de Montréal. Voilà. Oui. Et il me dit, donc notre L'Enjeu, on a eu du mal parce que l'orchestre symphonique, ça marchait pas du tout, alors on a dû s'adapter vraiment parce que nous on n'avait jamais joué avec des gens comme ça. Et il me répétait L'Enjeu. Et j'étais là, mais qu'est-ce que c'est L'Enjeu? Alors j'étais avec une personne, je dis, mais tu sais ce que c'est L'Enjeu? Elle me dit non. Alors bon, donc on reposait une question et il remettait L'Enjeu.
1: D'accord, ouais.
0: L'Enjeu. Long player, L.
1: Ah bah oui, voilà.
0: C'est-à-dire qu'il prenait le terme anglais, mais plutôt que dire disque, ou disque 33 tours, ou disque vinyle 33 tours, il prenait le terme anglo-saxon, donc ils étaient déjà asservis par les anglo-saxons, et ils traduisaient le terme anglo-saxon en français. Mais le terme était anglo-saxon, c'était L'Enjeu.
1: Mais à côté de ça, une chanson, un enregistrement, elle veut dire une tone. Parce que c'est
0: c'est
1: un peu paradoxal des fois.
0: Voilà. Alors j'espère que tu connais, puisque tu fais ça. Si tu connais pas, je te ferai connaître le groupe. C'est le premier grand groupe de rock dans les années 60, fin des années 60, c'est Offenbach.
2: Ah bah ça c'est bien.
1: Ah oui, Offenbach. Voilà. Oui.
0: Le metteur en scène Faraldo avait fait un film sur eux. Il avait fait un film, un super film sur le. C'était Claude Faraldo, je crois. Hein, et il avait fait un super film sur Harmonium. Pas Harmonium, sur Offenbach, avec son leader Jerry Boulet, qui était un personnage absolument tonitruant, incroyable, qui est décédé il y a peu de temps. Et voilà. Donc t'as Offenbach, et puis maintenant t'as une nouvelle coqueluche au Québec, j'espère que tu l'as passé. Angine de poitrine.
1: Ah là là, ouais. Mais oui, mais eux ils chantent pas, donc.
0: Oh, mais alors c'est incroyable.
1: Voilà,
0: ah bah oui, donc tu.
1: C'est pas francophone. C'est-à-dire que.
0: Si, ah ouais,
1: sûrement,
0: ouais.
1: Mais ouais, il n'y a pas les paroles.
0: Oui, il n'y a pas les paroles.
1: Mais
0: ouais.
1: Effectivement, oui, ils font un petit buzz en ce moment.
0: Ah, c'est.
1: C'est même dur de pas passer à côté. Moi, c'est mon employeur qui est plutôt axé. Rap old school qui m'a dit, ah tu connais Angine de poitrine, toi qui viens de même toi t'en as entendu parler, c'est que Angine de Gaine, pas possible, ils sont y en a un, il est tout en noir avec des taches blanches,
0: oui
1: un c'est de Pinocchio,
0: ils sont dans un univers très claustrophobe,
1: ouais,
0: et t'as un batteur, mais qui assure, incroyable. Le mec, il est. Non, c'est la fille qui est. Non, c'est la fille qui joue de la batterie.
1: Ah, c'est une fille.
0: Oui, je crois. C'est un couple. Et le mec, lui, il joue de la basse et il chante, si tu veux.
1: Ouais, il a une guitare atonale, il a les deux.
0: Il a les deux. Bon. Alors, je vous rappelle toujours, vous êtes toujours sur RGB 99.2. On est avec vous jusqu'à encore quelques minutes à rester ensemble. Alors, Anthony, on va recevoir prochainement, donc la semaine prochaine, qui nous dans un mois, pas la semaine prochaine, dans un mois, oui, qui nous recevons.
2: Alors, dans un mois, donc le mercredi 10 juin, ouais. Nous recevrons Damien Gissa.
0: Ah, Damien Gissa. Que ferait-on sans Damien Gissa à RGB ? Et que nous saluons, d'ailleurs.
2: Ah oui, nous le saluons fortement.
0: Et alors, donc, il a son émission Rocker, hein,
2: voilà.
0: Et la caverne hurleuse. Tu es un amateur, toi, de la caverne hurleuse ou pas ? Tu l'écoutes
1: Oui, quand même.
0: T'arrive.
1: Je suis un petit peu, quand même.
0: Voilà. Après, donc, on a, qui va te concerner aussi, Laurent Buvry, avec Sinécure.
1: Ah, ouais.
0: Voilà, dont intervient bien sûr Alexandre.
1: Et puis, ça tombe bien, c'est juste après.
0: Oui.
2: On terminera par Farid Rouas pour son 100% foot amateur.
0: Alors, pour les amoureux de foot, c'est vraiment très intéressant.
3: Très,
0: parce
3: bien,
0: que
3: très bonne émission.
0: Il va chercher les gens, il interviewe, voilà. Et puis, le football amateur, pas les grandes stars du PSG.
1: Oui, mais il a des invités vraiment...
0: Très bien. Oui, très bien fait. Des entraîneurs.
1: J'ai appris plein de trucs dans son émission, parce que moi, c'est pas du tout mon truc, hein, le foot au départ et tout. Mais bon, quand je faisais le son, j'écoutais, je fais « Ah ouais, mais c'est intéressant tout ce qu'il racontait. »
0: Absolument.
1: Je comprenais mieux l'actu après.
0: Et c'est là qu'on a besoin aussi de continuer une véritable radio avec des véritables programmes, parce que on va toujours, si on fait du podcast, si on fait des trucs, on va chercher ce qu'on aime.
1: Oui.
0: Et par contre, on élimine tout ce qu'il y a autour. Alors moi, j'ai découvert.
1: C'est pour ça qu'il faut être complémentaire.
0: Voilà.
1: Faut tout faire,
0: Quand j'étais jeune, j'écoutais par exemple les théâtres radiophoniques.
1: Ah,
0: le théâtre radiophonique.
1: Ça.
0: Avec Le Mal à Voiture Rouge, Bon Baiser de Partout, signé Furax.
1: Oui,
0: et j'ai découvert ça et j'étais accro à ça. Alors j'étais pas particulièrement branché quand j'étais jeune sur ce style d'émission. J'ai découvert, alors tu parlais bien sûr de Jean-Louis Foulquier, bien sûr, de Bernard Lenoir. J'ai découvert tous les groupes.
4: Et Serge Le Vaillant.
0: C'était
4: extraordinaire. Ça.
0: Ah oui, oui. Alors Serge Le Vaillant, c'était vraiment le top. J'ai été dans trois de ses émissions, donc à Serge Le Vaillant. Et il a arrêté là, parce qu'il a été viré comme un malpropre.
1: C'est tellement génial.
0: Ah oui, oui, oui.
1: Qu'est-ce qui s'est passé encore ?
0: Il a été viré. Parce que ça fait 25 ans qu'il faisait de la radio. Et on l'a viré.
1: Il était trop vieux, c'est ça ?
0: Oui, oui. C'était un peu ça.
4: C'est terrible, ces radios-là. Comme Foulquier, pareil. Comme Foulquier,
0: absolument.
4: Pareil,
5: mais c'est terrible, il est arrivé une époque où ces radios, avec tous les gens qu'il y a eu, que je citais tout à l'heure et tout, c'était vraiment, voilà.
0: Oui, oui. Eh bien, t'as cité tous les principaux.
5: Eh bien, hop, c'était. J'ai cité, comment il s'appelle, José Arthur.
0: Oui, ah bah José Arthur.
1: Pareil,
0: ben, parle vraiment devant
5: José
0: le micro.
5: José Arthur, ça a été pareil. Voilà.
1: Ils ont eu
5: pour mettre des mecs à la place. Moi, je me souviens à l'époque, à la maison de Radio France, tous les samedis, je crois, après-midi, il y a un concert de jazz.
0: Oui.
5: Super, hein. Mais c'était. Tout style, hein. Bon, c'était
4: très bien. Daniel Mernet, pareil. Daniel Mernet, voilà. C'était génial, ça, Daniel Mernet.
5: C'est fini.
1: Et Philippe Bouvard aussi, on peut en parler.
5: Alors, Philippe Bouvard sur RTL.
1: Il a eu du mal, Ruquier, à reprendre la suite. Les gens, ils voulaient pas trop. Hein. C'était,
5: RTL, non de stop.
0: Et on l'a viré aussi, lui. Hein.
5: Oui,
0: il Bouvard. A eu sa fin d'émission par lettre commandée. Hein.
5: RTL, non de stop. À RTL.
0: Ah oui.
5: En effet, c'était 2 heures. Et il faisait venir des artistes. Chanteur avec des musiciens. Moi, j'en ai fait une. J'étais quand j'ai fait Marie Laforêt et tout. Et alors.
0: Ah, Marie Laforêt.
5: C'était Bouvard.
0: Mon amour de jeunesse.
1: C'était génial, Marie Laforêt.
5: C'était Bouvard avec toutes ces intrigues, tu sais. Tout ça. Mais c'était une émission super. C'était rue Bayard, là, dans le 20e.
1: Dans le 8e, à l'époque. Et puis la part belle direct, pour le coup. Tout à l'heure, tu vois, c'est vrai que j'ai pas pensé à dire ça, mais c'est vrai que quand j'étais petit, mes parents, ils écoutaient ça à la radio.
5: Ah, mais non-stop. Et t'avais une queue de gens pour assister.
4: Moi, j'y allais, moi. Casino parade, les grandes parades, moi j'y allais, moi.
5: Non, mais ça a été arrêté, ça. Il y avait Patrick Verbeek, un guitariste-chanteur
0: oui,
5: Guzman,
0: un guitariste,
5: copain,
0: oui,
5: copain, moi,
4: très grand musicien.
5: Il est mort, le pauvre. Et il faisait une émission sur Europe 1, ça durait 3-4 heures le soir, une émission de blues.
4: Oui.
5: Il n'y avait pas d'indicatif, c'est lui qui chantait l'indicatif avec la guitare et tout, il faisait venir des mecs, mais ça c'était un carton.
4: Il faisait lui-même les jingles avec sa guitare.
5: Il chantait le blues et tout.
1: On dirait presque Wayne's World.
5: Au début et à la fin.
4: Il a fait après sur RTL 2.
5: Voilà, et alors, après, tous les couillons qui sont arrivés, les bacs plus 15, tout ce qu'on veut.
0: Alors, on reconnaît le Marseillais, les couillons, on reconnaît le Marseillais, là.
5: Mais non, c'est terrible parce que Europe numéro 1, pour ceux qui aiment le jazz, Daniel Philippaki et Franck Thénault. Moi, j'étais mes jeunesses. Mais c'était super, tous les soirs, de dire même Europe numéro 1. Mais j'écoute pas ça, parce qu'il n'y a plus
4: d'émission. C'est plus rien, maintenant. Alors, mais il y avait encore une émission, on connaît la chanson, qui était très bien, qui passait tous les week-ends, ouais, avec des lives et puis des émissions studio. Ouais. Ça passait, ça durait plusieurs années, hein, avant que l'autre Bolloré se prenne...
5: Mais de toute façon, que ce soit Bolloré ou des autres, c'est pareil.
4: Oui, c'est pas forcément mieux. C'est sûr.
5: Et à RTL, il y a, comment ça s'appelle, le rendez-vous RTL, où comment il s'appelle le mec qui fait... Ça existe encore, ça? Ils font venir chez des chanteurs en direct.
4: Studio 22.
0: Jean-Jean.
4: Studio 22. Je crois que oui, mais j'en suis pas sûr.
0: Si, ça existe toujours. Le studio RTL avec Eric Jean-Jean. Voilà, si. Voilà. Ah, ça, moi, j'ai découvert des trucs. Ouais. Entre autres, le jour où il a passé Christophe, qui était tout seul au piano. Ouais. Très, très émouvant. Ouais.
4: Hein. Christophe, c'est un chanteur qu'on peut toujours découvrir des merveilles chez Christophe.
0: Ah oui,
4: c'est ça qui est incroyable.
0: Et tu as vu qu'ils ont sorti son intégrale. Je me la suis acheté, tu vois, t'as 27 disques dedans et t'as vraiment des merveilles dedans.
4: Mais moi, sur Option Musique, une radio suisse que j'écoute tous les jours, il passe beaucoup des Christophe qu'on ne connaît même pas. Quoi.
0: Oui.
4: C'est assez incroyable.
0: Oui, il a une carrière très très large. Alors, notre émission arrive, Anthony, à grande fin. Là, on arrive à grands pas à la fin de l'émission. On va présenter un petit morceau et puis on se quittera là. On se dira, on répétera donc les horaires de tous nos amis
2: autour de la
0: radio. On redira l'émission donc du 10 juin. Et puis, on va passer à un morceau. Alors, est-ce que vous connaissez, puisqu'on a des amateurs de musique, Hervé Christiani?
4: Bien sûr, voilà. Oui. Radio Bonheur.
0: Voilà.
4: Ça, c'était merveilleux, ça. Tout le monde passe les Libre Max, alors que celle-ci, elle est bien mieux.
0: Allez, on écoute Radio Bonheur, Hervé Christiani.

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1: Et oui, on vient d'écouter Radio Bonheur.
2: Ça fait merveille, ça.
1: Ouais, ça fait plaisir d'écouter Hervé Christiani, un chanteur qui a fait des très beaux disques. Et, ouais. Et à part son grand tube, bien sûr, très beau tube, il est Libre Max. Après, on l'a un peu oublié. Un jour, j'ai écouté une interview de lui et il disait que. Il dit, mais vous vivez de quoi? Parce que il dit, je continue à faire des disques, des petites tournées et tout.
2: Mais aussi après.
3: Des fois, je fais la plonge. Il fait la plonge, des fois, non?
1: Oui, je fais la plonge aussi, vous pouvez le dire aussi. Mais il a dit, je vis toujours avec. Je vis toujours encore avec les royalties de Il est Libre Max.
2: Il a fait des disques pour enfants vers la fin.
1: Aussi, très beau.
4: Mais c'est pas de leur faute. Oui. C'est la faute de tous les programmateurs et tous ces gens-là, quoi. En définitive, qui ne continue pas la programmation.
1: On peut le regretter. Oui. Alors juste un petit mot de fin, parce que notre émission arrive à sa fin. Juste un petit mot de fin, rapidement, autour de la table, là.
2: Eh ben déjà merci de m'avoir invité, enfin de nous avoir invité.
4: Ouais.
2: Et puis effectivement il y a des grandes radios, il y a de la grande télé, mais il y en a aussi plus proche que ce qu'on croit, hein. Enfin voilà, RGB c'est quand même une radio, il suffit de pas grand chose pour prendre la parole et d'être à l'antenne, donc voilà, négligez pas aussi les.
5: C'est bien la première fois.
2: Il faut pas négliger aussi ce qu'il y a au plus proche de nous, quoi. Voilà.
1: Ouais. Très très belle.
6: Je remercie Luc et Anthony pour cette émission, parce que moi je suis très content de faire partie de l'équipe de RGB depuis octobre. Voilà, c'est tout.
1: Voilà.
6: Merci beaucoup.
1: Alors, et Joël, t'es un nouveau aussi, donc t'es très content de faire partie de l'émission, toi aussi.
4: Continuons la qualité et la proximité. Et puis, je vous donne rendez-vous le dimanche de 12h à 13h, apéro jazz tranquille. Hein.
1: Voilà.
4: Vous vous levez, vous écoutez pendant une heure. Je mets de telle façon. Pour pas que vous soyez trop réveillés dedans.
1: Voilà.
2: Alors, on n'a même pas dit quand est-ce qu'on faisait nos émissions, on est trop bêtes.
1: Oui. Alors, on va redire, donc vous retrouvez bien sûr Emmanuel Ronceau tous les 3e vendredi, de 15h à 16h, rediffusion mercredi 11h, 12h. Vous retrouvez Joël Barra, donc il l'a dit, dimanche 12h, 13h, apéro jazz, bien sûr. Ah oui, j'ai pas dit Emmanuel Ronceau, bien sûr, la chanson Au fil du temps. Pour Emmanuel Barra, apéro jazz, bien sûr, dimanche 12h, 13h, rediffusion jeudi 13h, 14h. Et puis Alexandre Ken, on le retrouve pour sa minute métal francophone, 20h, 21h, le premier jeudi du mois.
2: Tout à fait.
1: Donc ça fait plus qu'une minute. Hein, là, il faudrait que tu mettes. C'est l'heure métal francophone maintenant.
2: C'est-à-dire qu'au départ, c'était des petites capsules d'une minute que je faisais et que j'ai sur TikTok, en fait. C'est pour ça qu'après, j'ai gardé le nom pour en faire l'émission.
1: D'accord.
2: Mais c'est pour d'où la minute.
1: D'accord. Et puis, on vous retrouve avec Anthony pas plus tard que dans un mois.
7: Hein. Oui, pas plus tard que le mercredi 10 juin. En compagnie de Damien Gisard,
1: avec son émission rocker.
7: À la taverne hurleuse et Paradoxal Système.
1: Oui, c'est Paradoxal Système, c'est une émission qu'il fait aussi, oui. Et puis il y a Laurent Buvry, donc dans Sinécure, bien sûr. Et puis.
7: Et Farid Rouas pour son émission 100% foot amateur.
1: Et vous savez tout. Allez, on vous retrouve dans un mois avec toujours le même plaisir et restez bien sur RGB 99.2, radio-rgb.net. Salut!
2: Salut!
6: Salut!
7: Au revoir.

0: 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Il est 16h.
1: Bonjour à tous, l'essentiel de l'actualité avec le bilan des débordements après le sacre du PSG en Ligue des Champions qui s'alourdit. Le ministre de l'Intérieur parle de 780 interpellations dans tout le pays. Au total, 71 communes touchées par des incidents déplorent aussi un mort lors d'un accident de moto, un blessé grave également, un ado de 17 ans qui aurait été passé à tabac. Les mises en cause ont pris la fuite. Un mort et un blessé grave, c'est le bilan de cette fusillade hier soir à Valence. Vers 23h, les deux victimes ont été prises pour cible à proximité d'un point de deal. L'un des deux hommes âgés de 24 ans a succombé à ses blessures. L'autre victime est toujours hospitalisée dans un état grave. Sur la crise au Moyen-Orient, la France demande une réunion d'urgence du Conseil de sécurité de l'ONU. Cela après l'intensification des opérations de l'armée israélienne dans le sud du Liban. L'Iran, de son côté, refuse de signer tout accord avec les États-Unis sans garantie. Cela après que Donald Trump ait affirmé que Téhéran s'était d'ores et déjà engagé à renoncer définitivement à l'arme nucléaire. Et puis en tennis, coup de tonnerre à Roland-Garros. Iga Świątek a été éliminée tout à l'heure dès les huitièmes de finale. La Polonaise a été sortie par l'Ukrainienne Marta Kustiuk. Côté messieurs, le match entre Jakub Menchik face à Andrei Rublev, c'est tout à l'heure avant le choc de la session de nuit entre Casper Ruud et Joao Fonseca. Très bonne journée à tous.

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1: À l'honneur cette semaine, Purity Ring. Un duo formé en 2010 composé de Corinne et MJ qui veut s'ancrer dans le paysage de la pop électro. Ils construisent un monde qui leur est propre avec des albums autoproduits immersifs et en concevant des expériences visuelles révolutionnaires pour leur spectacle. En témoigne leur single Place of My Own qu'on vous propose de découvrir tout de suite sur l'antenne de RGB.

0: Purity Ring et leur single Place of My Own, c'était à l'instant sur l'antenne de RGB. Un single extrait de leur nouvel album éponyme, Purity Ring, disponible depuis le 26 septembre. Le duo annonce une prochaine ère musicale autoproduite dans la lignée de leur vision qui semble vaste et sans contrainte. 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

0: 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Il est 18h.
1: Bonjour, bonjour à tous. Dans l'actualité, le bilan des débordements après le sacre du PSG en Ligue des Champions s'alourdit. Le ministre de l'Intérieur parle maintenant de 780 interpellations dans tout le pays, dont près de 600 rien qu'en région parisienne. Au total, 71 communes ont été impactées par des incidents et une quinzaine de pillages de commerces recensés. On déplore aussi un mort lors d'un accident de moto, un blessé grave également, un ado de 17 ans qui aurait été passé à tabac. Les mises en cause ont pris la fuite. Un mort et un blessé grave, c'est le bilan de cette fusillade hier soir à Valence. Vers 23h, les deux victimes ont été prises pour cible à proximité d'un point de deal. L'un des deux hommes âgé de 24 ans a succombé à ses blessures. L'autre victime est toujours hospitalisée dans un état grave. Le ou les tireurs ont pris la fuite. Vie scolaire en colère. 8 syndicats appellent à la grève mardi dans les collèges et les lycées pour les assistants d'éducation. Les surveillants dénoncent un manque d'action du gouvernement pour garantir des conditions de travail décentes. Ils réclament la création urgente de postes et des recrutements massifs ainsi que de meilleurs salaires. Le bac et le brevet, en tout cas, ça arrive vite, très vite. C'est l'heure des révisions pour les élèves. Pour mieux gérer cette période, les experts conseillent de garder un rythme de sommeil régulier, de pratiquer une activité physique et d'éviter l'isolement pendant les révisions. À chacun sa méthode.
2: Ce qui est important pour retenir, c'est de plus s'auto-interroger que passer son temps à lire. Et après, pour revoir les cours sur la durée, je sais que j'aime bien faire la méthode des répétitions espacées. Donc c'est le jour 1, jour 3, jour 7, jour 15, jour 21.
3: Reprendre le cours qui a été fait et pas le reprendre à la dernière minute. Et ensuite lire, écrire, se faire des fiches.
4: Je refais essentiellement tous les exercices qu'on a vus en cours et je refais des exercices types que je trouve sur internet.
1: Voilà des propos recueillis par Miline Debac. Sur la crise au Moyen-Orient, la France demande une réunion d'urgence du Conseil de sécurité de l'ONU, cela après l'intensification des opérations de l'armée israélienne dans le sud du Liban. L'Iran, de son côté, refuse de signer tout accord avec les États-Unis sans garantie. Cela après que Donald Trump ait affirmé que Téhéran s'était d'ores et déjà engagé à renoncer définitivement à l'arme nucléaire. Et puis, coup de tonnerre à Roland-Garros, la numéro 3 mondiale, Iga Świątek, a été éliminée tout à l'heure dès les huitièmes de finale. La Polonaise a été sortie par l'Ukrainienne Marta Kustiuk. Côté messieurs, le match de Jakub Menchik face à Andrei Rublev tout à l'heure, avant le choc de la session de nuit entre Casper Ruud et Joao Fonseca. Voilà pour l'actualité, excellente journée à tous.
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1: 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Il est 19h.

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Salut à toutes et salut à tous, c'est Fred. J'en oublie quelques-uns et vous écoutez l'émission Broadcast sur RGB 99.2. La radio du Val d'Oise. Alors, attention, hein, les petits bruits que vous entendez derrière vous, c'est pas une mauvaise réception, non, non. C'est mon ventilateur. Ce qui est dans le studio, il fait horriblement chaud. Ah oui, avec le temps qu'on a eu ces deux dernières semaines. Donc une petite clim, bah, ça fait un peu de bruit. Donc vous l'aurez un petit peu en fond musical. Mais c'est pas grave. L'important, c'est la musique. Et on a commencé avec Deep Purple. Pour moi, c'est mon groupe fétiche, hein, c'est mon groupe préféré dans le monde du hard rock. C'est même par ce groupe que j'ai commencé à écouter de la bonne zik dans les années 70. Deep Purple avec un album bon, un peu moins connu dans leur discothèque. Pourtant, il est excellent, c'est l'album Who Do We Think We Are, sorti en 1973. C'est le dernier album de la marque Two. Oui, parce que Deep Purple, c'est toute une histoire. Il y a eu je ne sais pas combien de marques, c'est-à-dire des compositions de musiciens qui sont venus, qui sont partis, etc., etc. Marque Two, on va dire, en gros, c'est de 1970 à 1973, justement. Avec Ian Gillan au chant, Ian Paice à la batterie, John Lord au clavier, Richie Blackmore à la guitare et Roger Glover à la basse. Un album que j'aime bien, qui est bien foutu, avec un super son un peu partout. Et là, on s'est mis dans les esgourdes ce titre qui avait bien cartonné à l'époque, Woman from Tokyo. Alors, comme d'habitude, hein, Broadcast, ça va être un melting pot, mon pote de bonne zik. On va aller depuis la fin des années 60 avec le rock psychédélique jusqu'au heavy metal des années 2000 et entre les deux plein de bonnes choses comme d'habitude, jazz rock, rock progressif, crowd rock, j'en passe et des meilleurs. Oui, tout tourne autour du rock avec un grand R, même de la pop music. Il y a même souvent des incursions dans la soul, dans le funk jazz, etc. Ouais, on s'ennuie pas. Et puis de temps en temps, on a aussi des coups de cœur, on a aussi des bootlegs qui apparaissent comme ça et qu'on adore. Vous connaissez le groupe nordique de la France, nordiste plutôt, le groupe Stox. Oui, ils sont revenus récemment hein, sur la scène, ils ont sorti un nouvel album. Là, on va les retrouver carrément à leur début. Ils n'avaient pas encore sorti leur premier album studio. Ça a été capté lors d'un concert où il y avait le groupe Thin Lizzy et eux, ils passaient en première partie. Ils avaient sorti une cassette à l'époque, juste une cassette. Cette cassette, on l'a retrouvée et puis elle existe. Et puis on peut la retrouver aussi sur YouTube, hein, vous pouvez la trouver. Cette cassette s'appelle « Le coup de poker » sur lequel il y a 9 titres. Oui, c'est ça. C'est bourré de feeling. Hein. Ah ouais, c'est vraiment superbe. Donc, il y a eux en live dans cette première partie de la cassette, sur la phase B. Il y a le concert de Thin Lizzy qui est vraiment superbe aussi. Hein. Donc, on va s'écouter extrait de ce concert. Ah, là, par contre, j'ai oublié le titre. Mais il me semble que c'est l'harmonica. Enfin, on va bien voir, on va écouter Stox à leur tout début.

va essayer de remettre tout à l'endroit parce que je me suis complètement planté dans, dans l'explication de ce qu'on vient d'entendre. En fin de compte, bon, on remet tout à zéro. C'est bien le groupe Stox. C'est bien leur tout premier enregistrement dans un petit studio à eux, hein, avec un 12 pistes ou je ne sais plus combien. En fin de compte, le coup de cœur, c'est bien le nom de cette cassette, qui n'existe pas donc en vinyle, hein, avec sur la première face, la face A, des enregistrements studio, notamment des, c'est beaucoup de reprises, hein, et là vous avez pu entendre Cocaine, une reprise de Gigi Cale et aussi d'Eric Clapton un peu plus tard. Elle est vraiment superbe, hein, cette version. Vous pouvez déjà entendre la guitare qui est vraiment superbe, hein, la guitare, c'est qui est derrière, je crois que c'est Christophe Marchili. Et sur la face B, là il y a le fameux concert, la première partie qu'ils avaient faite lors d'un concert de Thin Lizzy, et ça date de janvier 1980. Voilà, tout est remis dans l'ordre.

Alors la suite, on va changer complètement de style de musique. Là, on va aller carrément dans le planant. Hein. Pas besoin de prendre de substances, hein, ni de picoler. Non, c'est pas la peine. Il suffit d'écouter, notamment avec un casque. C'est beaucoup mieux. Là, vous pouvez entendre tous les effets stéréo. L'artiste qui suit s'appelle Edgar Froese. Il n'est autre que le leader de ce grand groupe allemand Tangerine Dream. Le groupe qui a, on va dire, inventé la musique électronique. Il a fait aussi pas mal d'albums solo, dont celui-ci qui date de 1978, qui n'est pas très connu, mais sur lequel il y a quelques perles vraiment superbes. Edgar Froese avec cet album qui s'appelle Edges, sur lequel il y a au moins 8 morceaux, dont quelques-uns qui sont assez longs, hein, mais qui sont superbes. Écoutez voir ce titre, Era of Slaves, Edgar Froese.

Voilà, c'était donc Edgar Froese, le leader de Tangerine Dream, avec son album solo Edges. Alors maintenant, nous allons du côté de Bordeaux, avec un groupe qui s'appelle Neil. Alors Neil, ils avaient fait plusieurs albums entre 1998 et 2008. Ensuite, ils s'étaient mis en sommeil, tout simplement. Et puis là, ils ont décidé de revenir sur la scène 15 ans plus tard, avec cet album sorti en septembre 2025. L'album s'appelle « Sizigi Aphelion ». En fin de compte, pour la petite histoire, ils ont décidé de reprendre des extraits de leurs albums et ils ont décidé de les retravailler, de les réenregistrer, de les remasteriser. Et ça donne déjà une première partie qui s'appelle Aphelion, donc c'est Sizigi Aphelion. Et il y aura donc une suite, peut-être à la fin de l'année ou en 2027, on verra. En tout cas, c'est superbe, c'est bien réenregistré. C'est du dark post-metal. Ça vaut le coup d'oreille quand même, vous allez voir. On va s'écouter un morceau qui s'appelle Chapter One, Schizopolis. Le groupe bordelais Nihil.

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ça, c'était vraiment très très psychédélique. Qui c'est qu'il y a derrière ça? Oh là là là là, un grand groupe qui sévira dans les années 70, 80, 90, et même encore maintenant, parce que je crois que le groupe existe encore, même si les musiciens maintenant sont très très très vieux. Si je vous dis George Clinton, ah, certains disent oh là là. Non, si. Le groupe Funkadelic. Mais à leur tout début, leur deuxième album sorti en 1971, le fabuleux Mago Brain. Ça, c'est un album qu'il faut vraiment avoir dans sa discothèque. Funkadelic, qui deviendra l'un des plus grands groupes de funk, mais du funk musclé, hein, dans les années 70, complètement déjanté. D'ailleurs, George Clinton, en parallèle à Funkadelic, formera aussi le groupe Parliament. Encore un autre truc complètement déjanté. Sur ce deuxième album, il y a aussi Eddie Hazel. C'est lui qui fait ce solo de guitare incroyable à la Hendrix. Bref, je vous recommande cet album. Il faut vraiment l'avoir. Déjà, la pochette est complètement dingue aussi. Funkadelic, Mago Brain. Et c'était le titre. Mago Brain, qu'on vient de se mettre dans les esgourdes. On change complètement d'époque, complètement de registre musical. Nous allons en Chine. Si. Avec en plus un groupe de prog metal. Si. Ce groupe s'appelle Who. O-U. Who. Leur album s'appelle One. Sorti en 2022. Donc c'est relativement récent quand même. Que dire? Bah rien. Surtout écouter. Écoutez ce morceau qui s'appelle Farewell. Le groupe

bah oui, là on est remonté assez loin dans le temps, 1969. Le groupe The Frost, un groupe américain, ils n'ont fait à ma connaissance que... Non, pas à ma connaissance, ils n'ont fait que 4 albums, dont un live, mais sorti plutôt en 2001, bien plus tard. Ils ont fait en fait 3 albums studio. Là, on a écouté un extrait du tout premier, sorti en 69. L'album s'appelle tout simplement Frost Music.

que dire. Il y a surtout un, enfin il y a deux musiciens qui sont connus. Il y a Don Hartmann qui, à la fin des années 80, il fera du disco, lui, hein, carrément. Dick Wagner, le guitariste, le chanteur. Alors lui, par contre, c'est une pointure. Hein. Vraiment un excellent guitariste. Lorsque le groupe se séparera donc en 1970, à leur troisième album, Dick Wagner, lui, ira faire un petit tour pour jouer avec Lou Reed, avec Alice Cooper, avec Peter Gabriel. C'était un grand musicien de studio. Il a disparu en 2014, malheureusement, relativement jeune quand même, c'est bien dommage. Il y avait encore beaucoup de choses à dire et à faire. Voilà, après The Frost, on va changer complètement, mais alors complètement de style. Le groupe qui suit, c'est un groupe suisse, avec son leader qui s'appelle Ben DMN. Bon, c'est un surnom, bien entendu. C'est lui qui est carrément l'auteur, compositeur, chanteur de ce groupe. Il s'est mis aussi dans un autre groupe suisse qui s'appelle Seabreed, plutôt classé dans le Death Wave. Là, avec ce groupe en parallèle qui s'appelle Locus Noir, notre ami Ben tape plutôt dans le métal gothique teinté de dark. Vous allez voir, c'est pas mal, c'est original. Moi, j'aime bien le son qu'il a. On va s'écouter un extrait de son album Shadow Sun, sorti cette année. Hein. C'est tout récent, c'est tout beau, tout neuf. Et on va s'écouter un titre qui s'appelle Reburial, le groupe Locus Noir.

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Ah, ça vaut le coup de réécouter un bon vieux Commodores. Eh oui, c'était les Commodores. Nous sommes en plein dans la vague funk des années 70 et en live en plus. Alors, les Commodores, hein, c'est surtout son leader charismatique, Monsieur Lionel Richie. Oui, c'est lui qui était derrière. Avant de devenir la star des années 80 avec toutes ses chansons, machin, bidule. Là, je le préfère quand même quand il est avec les Commodores. Qu'est-ce que ça remue ? L'album s'appelle tout simplement Live avec un point d'exclamation. Album sorti en 1977. Enregistré pendant une longue tournée américaine avec pas mal de dates, je sais plus combien, c'était énorme. En 76, cette tournée. Et le morceau qu'on s'est mis dans les esgourdes, c'était le fabuleux Break House. Oh, de temps en temps, ça fait quand même vachement bien de réécouter du bon vieux funk à la dure. Tout de suite, la suite avec un groupe qui s'appelle Carpenter Brut. Non, non, c'est bien le nom du groupe. Mais en plus, c'est aussi le nom de scène du musicien unique de ce groupe. Il s'appelle Carpenter Brut. Enfin, c'est un surnom, bien entendu. Ah, il a fait pas mal d'albums hein, depuis 2018. Un, deux, ouais, déjà deux avant. Là, c'est donc son troisième album. Sorti cette année. Hein. L'album s'appelle Lethal Temple. Alors, c'est très, très, très électronique, hein, vous allez voir. Beaucoup de synthé, hein, bah, il fait tout, hein, il fait tous les instruments, lui, derrière. Hein. Album entièrement instrumental, branché science-fiction. Enfin, c'est assez bien foutu quand même, j'adore le son de cet album. On va s'écouter ce titre, Major Fret. Le groupe est l'artiste Carpenter Brut.

Comment ça, t'as pas reconnu? Non, bah attends, faut pas rigoler, non? À la voix. Bah oui. Guns and Roses. Axel Red. Non. Axel Rose. Ça date de quand tout ça? Bah oui, c'est pas tout jeune, hein. Septembre 91 exactement, la sortie de ce, comment dirais-je, double LP, voilà, c'est comme ça qu'on peut le dire. Use Your Illusion 1 and 2. En même temps, les deux vinyles en deux parties sont sortis la même date. L'un de couleur plutôt jaune, l'autre plutôt bleu. Là, c'est le deuxième, c'est le 2. Bourré de superbes morceaux, c'est incroyable, ils avaient une niaque pour composer des morceaux d'enfer à cette époque-là. Moi j'adore, de toute façon, je les ai bien entendu en vinyle, bah ouais quand même, faut pas exagérer. Le morceau qu'on s'est mis dans les esgourdes, c'était Civil War. Alors ce qui suit, c'est un groupe qui nous vient d'Amsterdam, Hollande. Le groupe s'appelle tout simplement Us. Alors teinté quand même de psychédélique, hard rock. Enfin, vous allez voir, c'est vachement bien foutu. Ils viennent de sortir, un album, en mai 2025. Bon, c'est tout récent quand même. L'album s'appelle Between the Apex and the Pinnacle. Ils sont trois musiciens. John Werner qui fait de la basse, une énorme basse, et aussi de la guitare électrique. Il y a Peter Van Clinden avec un énorme Hammond, Orgamond B3, et aussi des mini Moog, etc. Et il y a Paul Van Velzen, le batteur, accompagné aussi sur certains morceaux d'une chanteuse qui s'appelle Margit Venar. Vous allez voir, c'est bien foutu. Un petit morceau de 11 minutes que j'ai trouvé vraiment superbe. C'est tout simplement le titre de l'album, Between the Apex and the Pinnacle. Le groupe hollandais Us.

donc, on a fini en beauté, là. Oh, le festival solo de guitare, là, le piano, tout ce que tu veux. Mon, c'était beau! Qui c'est qu'il y a derrière ça? Un groupe français qui n'a fait qu'un seul et unique album. En 1988, c'est le groupe Canada. L'album s'appelle Sur les traces. Superbe album. Vraiment d'une très très grande qualité. En fait, c'est la réunion de plusieurs musiciens, on va dire des requins de studio, qui ont décidé de se mettre ensemble pour faire cet album qui est vraiment énorme. Il y a monsieur Eric Benzi qui fait les claviers. Il y a le fabuleux Gildas Arzel, guitariste et chant. À la basse, il y a monsieur Jack Venerozzo. À la batterie, il y a le frangin de Gildas, Gwen Arzel. Jacques Venerozzo, il est plutôt connu comme compositeur, puisqu'il a écrit pour Johnny Hallyday, Michel Sardou, Florent Pagny, Garou, Céline Dion. Les autres aussi, ils ont joué avec pas mal de musiciens, notamment aussi Céline Dion, Johnny, Roche Voisine, Nanette Workman, j'en passais des meilleurs. Ils sont toujours là, toujours dans la musique pour certains. Malheureusement, ils n'ont pas repris Canada, c'est bien dommage. Ils devraient, hein. Et le morceau, c'était Bouge ma vie. Voilà, c'est fini pour Broadcast. Vous retrouverez le replay de l'émission mardi soir dans la nuit, de minuit à 2h du matin. Et moi, je vous retrouve... Oui, la semaine prochaine, puisqu'il n'y aura pas encore d'Ultra Rock. Mais sans partir en concert, c'est dingue ça. Donc je vous dis à la semaine prochaine. En attendant, restez bien branchés pour écouter tous les programmes d'RGB. Je vous rappelle, hein, 24h sur 24 et partout dans le monde en streaming. Salut à tous, bye bye bye.

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1: 1984. Un programme Maurice Clément Fèvre. D'après George Orwell. Adaptation John Mack. Interprétation Patrick Blandin. Réalisation Patrick Martinez-Bourna.
2: Elle lui jeta un autre regard de dégoût. Parfois, dit-elle, il te menace avec quelque chose. Une chose à laquelle tu ne peux pas résister, à laquelle tu ne peux même pas penser. Et puis tu dis, ne me faites pas ça à moi. Faites-le à quelqu'un, sinon, faites-le pour un tel ou un tel. Et peut-être pourrais-tu faire semblant, après que ce n'était qu'une ruse et que tu l'as dit seulement pour les faire arrêter et ne le pensais pas vraiment. Mais ce n'est pas vrai. Au moment où cela se produit, tu le penses vraiment. Tu penses qu'il n'y a pas d'autre moyen de te sauver et tu es prêt à te sauver de cette manière. Tu veux que cela arrive à l'autre personne. Tu te fiches de ce qu'elle souffre. Tout ce qui t'intéresse, c'est toi-même. Tout ce qui t'intéresse, c'est toi-même, fit-il en écho. Après cela, tu ne ressens plus la même chose envers l'autre personne. Non, dit-il, tu ne ressens plus la même chose. Il n'y avait, semble-t-il, plus rien à dire. Le vent plaquait leurs fines salopettes contre leur corps. Ils furent tout de suite gênés de rester assis, là, silencieux. D'ailleurs, il faisait trop froid pour rester immobile. Elle parla d'attraper son métro et se leva pour partir. « Nous devrions nous revoir, » dit-il. « Oui, » dit-elle, « nous devrions nous revoir. » Il la suivit irrésolu sur une petite distance, à un demi-pas derrière elle. Ils n'ont plus parlé. En fait, elle n'a pas essayé de le distancer, mais elle marcha à une vitesse telle qu'il ne put la rejoindre. Il avait pris la décision de l'accompagner jusqu'à la station de métro. Mais soudain, cette façon de traîner dans le froid semblait inutile et insupportable. Il était accablé par le désir, non pas tellement de s'éloigner de Julia, mais de retourner au café du Châtaignier, qui ne lui avait jamais paru si attrayant qu'à ce moment. Il eut une vision nostalgique de son coin de table, avec le journal, l'échiquier et le gin qui coule à flot. Surtout, il y ferait chaud. L'instant d'après, pas tout à fait par hasard, il se laissa séparer d'elle par un petit groupe de personnes. Il fit une timide tentative pour la rattraper, puis ralentit.

tourna et repartit dans la direction opposée. Lorsqu'il fit 50 mètres, il se retourna. La rue n'était pas surpeuplée, mais déjà, il ne pouvait plus la distinguer. N'importe laquelle de la douzaine de silhouettes qui se dépêchaient pouvait être la sienne. Sans doute son corps épaissi et raidi n'était plus reconnaissable de dos. Au moment où cela se produit, avait-elle dit, on le pense. C'était sincère. Il ne s'était pas contenté de le dire. Il l'avait souhaité. Il avait souhaité qu'elle, et non lui, soit livrée au... Quelque chose changea dans la musique qui passait dans le télécran. Il y eut une note brisée et saccadée, une note jaune. Et puis... Mais peut-être n'était-ce pas réel, peut-être n'était-ce qu'un souvenir qui prenait la forme d'un son. Une voix chanta « Sous le châtaignier qui s'étale, je t'ai vendu, tu m'as vendu. » Les larmes lui montèrent aux yeux. Un serveur qui passait remarqua que son verre était vide et revint avec la bouteille de gin. Il prit son verre et le renifla. La substance était de plus en plus horrible à chaque gorgée qu'il buvait, mais c'était devenu l'élément dans lequel il nageait. C'était sa vie, sa mort et sa résurrection. C'est le gin qui le faisait plonger dans la stupeur toutes les nuits et le gin qui le ranimait tous les matins. Quand il se réveillait, rarement avant 11 heures, avec les paupières collées, la bouche enflammée, le dos brisé, il lui était impossible même de quitter la position horizontale. Si la bouteille et la tasse n'avaient pas été placées près de son lit avant la nuit. Jusqu'au milieu de l'après-midi, il restait assis avec le regard vitreux, la bouteille à portée de main, à écouter le télécran. De 15 heures à la fermeture, il était un pilier du châtaignier. Personne ne se souciait de ce qu'il faisait, aucun sifflet ne le réveillait, aucun télécran ne l'avertissait. De temps en temps, peut-être 2 fois par semaine, il se rendait à un bureau poussiéreux et oublié du ministère de la Vérité et travaillait un peu, si l'on peut appeler cela « travailler ». Il avait été nommé à un sous-comité d'une sous-commission qui était née d'un des innombrables comités qui s'occupaient des difficultés secondaires que l'on rencontrait dans la compilation de la 11e édition du dictionnaire Novlangue. Ce sous-comité s'occupait de la rédaction de ce que l'on appelait un rapport provisoire. Mais Winston n'avait jamais pu définir avec précision ce qui était décidé. Il s'agissait de savoir s'il fallait mettre des virgules à l'intérieur des parenthèses ou à l'extérieur. 4 autres personnes faisaient partie du comité. Toutes ces personnes lui ressemblaient. Il y eut des jours où ils se sont rapidement dispersés en admettant franchement qu'il n'y avait vraiment rien à faire. Mais il y eut d'autres jours où ils se sont attelés à leur travail quasiment avec empressement, en donnant un spectacle formidable, établissant des procès-verbaux et rédigeant de longs mémorandums qui n'étaient jamais achevés. Des jours où la discussion à laquelle ils étaient censés apporter des arguments devenait tout à fait embrouillée et abscons, provoquait de subtils marchandages sur les définitions, les digressions infinies, les querelles, les menaces même d'en appeler à une autorité supérieure. Et puis, soudain, leur ardeur les abandonnait, et comme des fantômes qui disparaissaient au chant du coq, ils restaient assis autour de la table, à se regarder avec des yeux éteints. Le télécran est resté silencieux pendant un moment. Winston leva la tête à nouveau. Le bulletin. Mais non, ce n'était qu'un changement de musique. Il avait la carte de l'Afrique derrière ses paupières. Le mouvement des armées était un diagramme. Une flèche noire fusait verticalement vers le sud et une flèche blanche horizontalement vers l'est, en travers de la queue du premier. Comme pour se rassurer, il leva les yeux vers le visage imperturbable du portrait. Était-il concevable que la deuxième flèche n'existe même pas ? Son intérêt s'est à nouveau manifesté. Il but une autre gorgée de gin, prit le cavalier blanc et fit une tentative. Échec et mat.
Mais ce n'était évidemment pas le bon mouvement parce que, sans qu'il l'appelât, un souvenir refit surface dans son esprit. Il vit une chambre éclairée à la bougie avec un vaste lit avec une couverture blanche. Et lui-même, un garçon de 9 ou 10 ans, assis sur le sol, secouant un cornet de dés et riant avec excitation. Sa mère était assise en face de lui et riait aussi. Cela devait être environ un mois avant qu'elle ne disparaisse. Ce fut un moment de réconciliation où la faim tenace au ventre fut oubliée et l'affection qu'il avait portée à sa mère était réanimée. Il se souvenait bien de cette journée. Un jour de grêle et de pluie qui s'écoulait sur la vitre et la lumière à l'intérieur qui était trop faible pour lire. L'ennui des deux enfants dans le noir, à l'étroit dans la chambre à coucher, est devenu insupportable. Winston pleurnichait et geignait. Demandait inutilement de la nourriture, s'inquiétait pour la chambre en arrachant tout et en donnant des coups de pied dans les lambris jusqu'à ce que les voisins frappent sur le mur, tandis que le plus jeune enfant gémissait par intermittence. À la fin, sa mère dit « Sois sage et je t'achèterai un jouet, un beau jouet, tu l'aimeras. » Puis elle sortit sous la pluie, dans un petit magasin général qui était encore ouvert sporadiquement à proximité, et revint avec une boîte en carton contenant un attirail d'échelles et de serpentins. Il pouvait encore se souvenir de l'odeur du carton humide. C'était du matériel misérable. Le carton était fissuré et les petits dés en bois étaient si mal coupés qu'ils ne tenaient guère sur le côté. Winston regarda boudeur ce jeu sans intérêt, mais sa mère alluma alors une bougie et il se sent assis par terre pour jouer. Bientôt, il était follement excité et hurlait de rire à voir les puces grimper les échelles avec espoir puis glisser au bas des serpentins et revenir presque au point de départ. Ils ont joué 8 parties, en gagnant 4 chacun. Sa petite sœur, trop jeune pour comprendre le jeu, s'était assise contre un traversin, en riant parce que les autres riaient. Pendant tout un après-midi, ils ont tous été heureux ensemble. Comme dans sa plus tendre enfance. Il chassa l'image de son esprit. C'était un faux souvenir. Il était parfois troublé par de faux souvenirs. Ils n'avaient pas d'importance tant qu'on les prenait pour ce qu'ils étaient. Certaines choses s'étaient produites, d'autres non. Il se retourna vers l'échiquier et ramassa le cavalier à nouveau. Presque au même moment, il le laissa tomber sur l'échiquier. Il avait sursauté comme si une épingle l'avait piqué. Un son de trompette strident avait percé l'air. C'était le bulletin. Victoire. Cela signifiait toujours la victoire quand un appel de trompette précédait la nouvelle. Une sorte de perceuse électrique a traversé le café. Même les serveurs commençaient à dresser l'oreille. L'appel de la trompette avait laissé échapper un énorme volume de bruit. Déjà, une voix excitée bavardait sur le télécran. Mais au moment où elle commença, elle était presque noyée par un rugissement d'acclamations venant de l'extérieur. La nouvelle avait fait le tour des rues comme par magie. Il pouvait entendre juste assez de ce que disait le télécran pour se rendre compte que tout s'était passé comme il l'avait prévu. Une vaste armada maritime avait secrètement monté un coup soudain dans les lignes arrière de l'ennemi. La flèche blanche lancée à travers la queue de la noire, des fragments de phrases triomphantes s'imposèrent dans le vacarme. Vaste manœuvre stratégique, coordination parfaite, défaite complète, 500 000 de prisonniers, démoralisation complète, contrôle de l'ensemble de l'Afrique, ramener la guerre dans une distance mesurable de sa victoire finale. La plus grande victoire dans l'histoire de l'humanité. Victoire, victoire, victoire. Sous la table, les pieds de Winston faisaient des mouvements convulsifs. Il n'avait pas remué dans son siège, mais dans son esprit, il courait vite. Il était avec la foule, dehors, et s'assourdissait lui-même de hurrahs. Il leva les yeux à nouveau vers le portrait de Big Brother. Le colosse qui s'est emparé du monde. Le rocher contre lequel se sont heurtées les hordes d'Asie en vain. Il pensa comment, il y a 10 minutes, oui, seulement 10 minutes, il y avait encore des doutes dans son cœur, alors qu'il se demandait si les nouvelles du front serait une victoire ou une défaite.
Ah, c'était plus qu'une armée eurasienne qui avait péri. Beaucoup de choses avaient changé en lui depuis ce premier jour au ministère de l'amour. Mais le changement final, indispensable, guérisseur, n'était jamais arrivé. Jusqu'à ce moment. La voix du télécran continuait à déverser son histoire de prisonnier, de butin et de massacre. Mais les cris à l'extérieur s'étaient un peu calmés. Les serveurs retournaient à leur travail. L'un d'eux s'est approché avec la bouteille de gin. Winston, assis dans un rêve béat, ne prêtait pas attention à ce que son verre soit rempli. Il ne courait pas, ni n'applaudissait plus depuis. Il était de retour au ministère de l'amour. Tout était pardonné. Son âme était blanche comme neige. Il se voyait au banc des prévenus. Il confessait tout. Il accusait tout le monde. Il marchait dans le couloir au carreau blanc avec la sensation de marcher au soleil et un garde armé dans son dos. La balle tant attendue entrait dans son cerveau. Il regarda l'énorme visage. Il lui fallut 40 ans pour apprendre quel genre de sourire se cachait derrière la moustache noire. Oh cruel, inutile malentendu. Oh exil têtu et volontaire du saint aimant. Deux larmes sentant le gin coulaient le long de son nez. Mais il allait bien. Tout allait bien. La lutte était terminée. Il avait remporté la victoire sur lui-même. Il aimait Big Brother.

0: 1984. Un programme Maurice Clément Fèvre. 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Interprétation Patrick Blandin. 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
1: Winston pouvait voir les moustaches et les dents jaunes. Encore une fois, le noir, la panique s'est emparée de lui. Il était aveugle, sans défense, sans esprit.
2: C'était une punition courante dans la Chine impériale, déclara O'Brien de façon toujours aussi didactique.
1: Le masque se refermait sur son visage. Le fil de fer brossait sa joue. Et puis non, ce n'était pas un soulagement, seulement de l'espoir, un petit fragment d'espoir. Trop tard. Peut-être trop tard. Mais il avait soudain compris que dans le monde entier, il n'y avait qu'une seule personne à qui il pouvait transférer sa punition. Un seul corps qu'il pouvait pousser entre lui et les rats. Et il criait frénétiquement, encore et encore. « Faites-le à Julia. Fais-le à Julia, pas à moi. Je me fous de ce que vous lui faites. Arrache-lui le visage, déshabille-la jusqu'aux os. Pas moi, Julia, pas moi. » Il tomba à la renverse, dans d'énormes profondeurs, loin des rats. Il était encore attaché à la chaise, mais il tomba à travers le sol, à travers les murs du bâtiment, à travers la terre, à travers les océans, à travers l'atmosphère, dans l'espace, dans les golfs entre les étoiles, toujours loin, loin, loin des rats. Il se trouvait à des années-lumière, mais O'Brien était toujours à ses côtés. Il y avait encore le froid du fil de fer contre sa joue. Mais à travers l'obscurité qui l'enveloppait, il entendit un autre clic métallique et savait que la porte de la cage s'était fermée et non ouverte.

Chapitre 6. Le café du Châtaignier était presque vide. Un rayon de soleil oblique tombait à travers une fenêtre sur des tables poussiéreuses. Il était 15 heures, l'heure solitaire. Une faible musique s'écoulait des télécrans. Winston était assis dans son coin habituel, regardant dans un verre vide. De temps en temps, il regardait un vaste visage qu'il observait depuis le mur opposé. « Big Brother vous regarde », disait la légende. Un serveur va remplir son verre de gin de la victoire en y versant quelques gouttes d'une autre bouteille qu'il agita, dont le bouchon était traversé par un tuyau. C'était de la saccharine aromatisée au clou de girofle, la spécialité du café. Winston écoutait le télécran. Pour l'instant, seul de la musique en sortait, mais il était possible qu'à tout moment, un bulletin spécial du ministère de la Paix soit diffusé. Les nouvelles du front africain étaient inquiétantes à l'extrême. Par intermittence, il s'inquiétait à ce sujet toute la journée. Une armée eurasienne, l'Océanie était en guerre avec l'Eurasia, l'Océanie a toujours été en guerre avec l'Eurasia, se déplaçait vers le sud à une vitesse terrifiante. Le bulletin de midi n'avait pas mentionné de zone précise, mais il était probable que déjà l'embouchure du Congo était un champ de bataille. Brazzaville et Léopoldville étaient en danger. On n'avait pas besoin de regarder une carte pour savoir ce que cela signifiait. Ce n'était pas seulement une question de perte de l'Afrique centrale. Pour la première fois, depuis toute la guerre, le territoire de l'Océanie lui-même était menacé. Une émotion violente, pas exactement de la peur, mais une sorte d'excitation indifférenciée, s'est enflammée en lui, puis s'est à nouveau éteinte. Il cessa de penser à la guerre. À cette époque, il ne pouvait pas se concentrer sur plus d'un seul sujet à la fois. Il prit son verre et le vida d'une gorgée. Comme toujours, le gin le faisait frissonner et lui procurait même de légers picotements. Ce truc était horrible. Les clous de girofle et la saccharine, eux-mêmes assez dégoûtants dans leur façon curative, ne pouvaient pas dissimuler l'odeur huileuse et plate. Et ce qui était le pire de tout, c'est que l'odeur du gin qui l'accompagnait nuit et jour était inextricablement mêlée dans son esprit à l'odeur de ses... Il ne les nommait jamais. Même dans ses pensées. Et donc, autant qu'il était possible, il ne les a jamais visualisées. C'était quelque chose dont il était à moitié conscient, planant près de son visage une odeur qui s'accrochait à ses narines. Alors que le gin remontait, il rota à travers des lèvres violettes. Il avait grossi depuis qu'il l'avait relâché et il avait repris son ancienne couleur. En vérité, il l'avait plus que repris. Ses traits s'étaient épaissis, la peau du nez et des pommettes étaient grossièrement rouges, même le cuir chevelu chauve était d'un rose trop profond. Un serveur, toujours sans en avoir reçu l'ordre, apporta l'échiquier et le dernier numéro du Times ouvert à la page des problèmes d'échecs. Puis, voyant que le verre de Winston était vide, il apporta la bouteille de gin et la remplit. Il n'était pas nécessaire de donner des ordres. Il connaissait ses habitudes. Il y avait toujours un échiquier qui l'attendait. Sa table d'angle était toujours réservée. Même lorsque l'endroit était plein, il l'avait pour lui tout seul, puisque personne ne se souciait d'être vu assis trop près de lui. Il n'a même pas pris la peine de compter ses consommations. À intervalles irréguliers, il présentait un bout de papier sale qui, selon eux, était la facture. Mais il avait l'impression qu'elles étaient toujours inférieures à ce qu'il devait réellement. Si ce fut le contraire, cela n'aurait fait aucune différence. Il avait toujours beaucoup d'argent désormais. Il avait même un travail, une sinécure, bien mieux payée que son ancien travail. La musique du télécran s'arrêta et une voix prit le relais. Winston leva la tête pour écouter. Aucun bulletin du front, cependant. Il s'agissait simplement d'une brève annonce du ministère de l'Abondance. Au cours du trimestre précédent, il est apparu que le quota du 10e plan triennal pour les lacets de chaussures avait été dépassé de 98%. Il examina le problème des échecs et plaça les pièces.
La fin était délicate, impliquant une paire de cavaliers. Les blancs jouent et gagnent en deux coups. Winston regarda le portrait de Big Brother. Le blanc gagne toujours, pensait-il, avec une sorte de mysticisme nébuleux. Il en est toujours ainsi, sans exception. Aucun problème d'échec depuis le début du monde n'a jamais été gagné par les Noirs. Ne symbolisait-il pas l'éternel, le triomphe constant du bien sur le mal ? L'immense visage regardait de nouveau vers lui, plein de calme et de puissance. Le blanc gagne toujours. La voix du télécran s'arrêta et ajouta sur un ton différent et beaucoup plus grave « Vous êtes avertis de vous tenir prêts pour une annonce importante à 15h30. 15h30. C'est une nouvelle de la plus haute importance. Prenez soin à ne pas la manquer. 15h30. » La musique métallique se fit à nouveau entendre. Le cœur de Winston se souleva. C'était le bulletin du front. Son instinct lui dit que c'était une mauvaise nouvelle qui arrivait. Toute la journée, avec de petites poussées d'excitation, la pensée d'une défaite fracassante en Afrique avait tenté son esprit. Il semblait en effet voir l'armée eurasienne déferler sur la frontière jamais franchie et se déployer dans le sud de l'Afrique comme une colonne de fourmis. Pourquoi n'avait-il pas été possible de les déborder d'une manière ou d'une autre ? Le schéma de la côte ouest africaine lui apparut de façon très nette. Il prit le cavalier blanc et le posa au bas de la table. C'était là le bon endroit. Tandis qu'il voyait dévaler la horde noire vers le sud, il considérait une autre force, mystérieusement rassemblée, qui s'implantait sur les arrières de la première et coupait ses communications par mer et par terre. Winston sentait que sa volonté avait donné naissance à cette autre force, mais il fallait agir rapidement. S'il pouvait prendre le contrôle de l'ensemble de l'Afrique, s'il disposait d'aérodromes et de bases sous-marines au Cap, il couperait l'Océanie en deux. Cela pourrait signifier n'importe quoi, la défaite, l'effondrement, la redistribution du monde, la destruction du parti. Il respira profondément. Une étrange mixture de sentiments, mais ce n'était pas à proprement parler une mixture, c'était plutôt des couches successives de sentiments dont on ne pouvait dire laquelle était la plus profonde. Une étrange mixture de sentiments luttait en lui. Le spasme disparut. Il remit le cavalier blanc à sa place, mais pour le moment, il ne put pas se résoudre à étudier sérieusement le problème des échecs. Ses pensées vagabondaient à nouveau. Presque inconsciemment, il traça avec son doigt dans la poussière de la table « 2 plus 2 égale 5 ». « Ils ne peuvent pas entrer en toi, » avait-elle dit, « mais ils peuvent te pénétrer. Ce qui vous arrive ici, c'est pour toujours, » avait dit O'Brien, c'était vrai. Il y avait des choses, vos propres actes, dont vous ne pourriez jamais vous remettre. Quelque chose a été tué dans votre poitrine, brûlé, cautérisé. Il avait vu Julia. Il lui avait même parlé. Il n'y avait aucun danger. Il savait instinctivement que le parti ne s'intéressait plus guère à ses actes. Il aurait pu s'arranger pour la rencontrer une seconde fois si l'un d'entre eux l'avait voulu. En fait, c'est par hasard qu'ils se sont rencontrés. Il était dans le parc un jour froid et mordant de mars, lorsque la terre est dure comme du fer, toutes les plantes semblent mortes. Il n'y a nulle part de boutons, hors ceux de quelques crocus qui ont poussé plus haut que les autres plantes et sont battus par le vent. Il se hâtait, les mains gelées et les yeux larmoyants, quand il la vit, à moins de 10 mètres de lui. Il fut frappé par un changement physique mal défini. Ils se sont presque croisés, sans signe. Puis il s'est retourné et l'a suivi, sans grand enthousiasme. Il savait qu'il n'y avait aucun danger. Personne ne s'intéressait à lui. Elle ne parla pas. Elle s'est éloignée en biais à travers l'herbe comme si elle essayait de se débarrasser de lui, puis sembla alors se résigner de l'avoir à ses côtés. Ils étaient au milieu d'un bouquet d'arbustes dépouillés de leurs feuilles qui ne les cachaient ni ne les protégeaient du vent. Ils se sont arrêtés. Il faisait froid.
un froid glacial. Le vent sifflait à travers les rameaux et agitait les rares crocus poussiéreux. Il mit son bras autour de sa taille. Il n'y avait pas de télécran, mais il devait y avoir des microphones cachés. D'ailleurs, on pouvait les voir. Cela n'avait pas d'importance, rien n'avait d'importance. Ils auraient pu s'allonger par terre et faire cela s'ils l'avaient voulu. Winston se figea d'horreur à l'idée d'y penser. Elle ne réagit pas à l'étreinte de son bras. Elle n'a même pas essayé de se dégager. Il savait maintenant ce qui avait changé en elle. Son visage était plus sombre, et il y avait une longue cicatrice en partie cachée par les cheveux, en travers du front et des tempes. Mais ce n'était pas ça le changement. C'était que sa taille s'était épaissie, et d'une manière surprenante, s'était raidie. Il s'est souvenu comment, une fois après l'explosion d'une fusée, il l'avait aidé à traîner un cadavre sorti de quelques ruines. Il avait été étonné non seulement du poids incroyable de la chose, mais de sa rigidité et de la difficulté éprouvée à le manier. Cela donnait une impression de pierre plutôt que de chair. Son corps ressemblait à ça. Il lui est venu à l'esprit que la texture de sa peau serait très différente de ce qu'elle avait été. Il n'essaya pas de l'embrasser, et ils ne parlèrent pas. Alors qu'il marchait sur l'herbe, elle le regarda directement pour la première fois. Ce n'était qu'un regard momentané, plein de mépris et d'aversion. Il se demandait si cette antipathie venait du passé ou s'il était aussi inspiré par son visage bouffi et les larmes que le vent ne cessait de lui arracher des yeux. Ils se sont assis sur deux chaises en fer, côte à côte, mais pas trop près l'un de l'autre. Il vit qu'elle était sur le point de parler. Elle déplaça sa chaussure mal confectionnée de quelques centimètres et délibérément écrasa une brindille. Ses pieds semblaient s'être élargis, a-t-il remarqué. « Je t'ai trahi, » dit-elle d'un ton méchant. « Je t'ai trahi, » dit-il.

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2: À l'honneur cette semaine, Purity Ring. Un duo formé en 2010 composé de Corinne et MJ qui veut s'ancrer dans le paysage de la pop électro. Ils construisent un monde qui leur est propre avec des albums autoproduits immersifs et en concevant des expériences visuelles révolutionnaires pour leur spectacle. En témoigne leur single « Place of My Own » qu'on vous propose de découvrir tout de suite sur l'antenne de RGB.

0: Purity Ring et leur single Place of My Own, c'était à l'instant sur l'antenne de RGB. Un single extrait de leur nouvel album éponyme, Purity Ring, disponible depuis le 26 septembre. Le duo annonce une prochaine ère musicale autoproduite dans la lignée de leur vision qui semble vaste et sans contrainte. 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
1: Bonjour à tous, l'essentiel de l'actualité avec le bilan des débordements après le sacre du PSG en Ligue des Champions qui s'alourdit. Le ministre de l'Intérieur parle de 780 interpellations dans tout le pays. Au total, 71 communes touchées par des incidents déplorent aussi un mort lors d'un accident de moto, un blessé grave également, un ado de 17 ans qui aurait été passé à tabac. Les mises en cause ont pris la fuite. Un mort et un blessé grave, c'est le bilan de cette fusillade hier soir à Valence. Vers 23h, les deux victimes ont été prises pour cible à proximité d'un point de deal. L'un des deux hommes âgés de 24 ans a succombé à ses blessures. L'autre victime est toujours hospitalisée dans un état grave. Sur la crise au Moyen-Orient, la France demande une réunion d'urgence du Conseil de sécurité de l'ONU. Cela après l'intensification des opérations de l'armée israélienne dans le sud du Liban. L'Iran, de son côté, refuse de signer tout accord avec les États-Unis sans garantie. Cela après que Donald Trump ait affirmé que Téhéran s'était d'ores et déjà engagé à renoncer définitivement à l'arme nucléaire. Et puis en tennis, coup de tonnerre à Roland-Garros. Iga Swiatek a été éliminée tout à l'heure dès les huitièmes de finale. La Polonaise a été sortie par l'Ukrainienne Marta Kustiuk. Côté messieurs, le match entre Jakub Menchik face Andrei Rublev, c'est tout à l'heure avant le choc de la session de nuit entre Casper Ruud et Joao Fonseca. Très bonne journée à tous.
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3: 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La disparition de Lady France Carfax. Quatrième épisode.
4: Notre temps est limité, Watson, me dit Holmes. Si vous essayez de nous empêcher d'agir, Peters, il vous arrivera certainement des ennuis. Où est le cercueil qui a été apporté chez vous?
5: Que voulez-vous à ce cercueil? Il est occupé. Il y a un cadavre dedans.
4: Il faut que je voie ce cadavre.
5: Jamais avec mon consentement.
4: Alors, sans votre permission. D'un geste prompt,
6: Holmes écarta Peters et passa dans le couloir. Une porte était entrouverte. Nous entrâmes. C'était la salle à manger. Sur la table, sous une lampe, le cercueil était là.
4: Holmes tourna le gaz pour donner plus de lumière et leva le couvercle. Au fond de la bière était étendue une forme humaine émaciée. La lumière éclairait un visage âgé et ridé. Aucune cruauté, aucune privation, aucune maladie n'aurait transformé la belle Lady France en une aussi misérable épave. Le visage de Holmes manifesta de l'étonnement, mais aussi un soulagement certain.
7: « Dieu merci, murmura-t-il, c'est quelqu'un d'autre. »«
5: Ah, vous vous êtes bien fourvoyé pour une fois, monsieur Sherlock Holmes !» s'écria Peters qui nous avait suivis.
7: « Qui est cette morte ?»«
5: Si vous tenez à le savoir, c'est une vieille nourrice de ma femme. Elle s'appelle Rose Spender. » Et nous l'avons retiré de l'infirmerie de l'hospice de Braxton. Nous l'avons amené ici. Nous avons fait venir le docteur Orsom du 13 Fairbank Villas. Notez bien l'adresse, monsieur Holmes. Et elle a été tendrement soignée, autant que peuvent le faire des chrétiens. 3 jours plus tard, elle mourait. Le certificat parle d'affaiblissement sénile, mais ce n'est que l'opinion d'un médecin. Et vous, bien sûr, vous vous y connaissez mieux. Nous avons commandé l'enterrement chez Stimson & Co. de Kennington Road. La cérémonie aura lieu demain, à 8h. Voyez-vous une faille là-dedans, monsieur Holmes? Vous avez commis une bêtise énorme. Vous feriez mieux d'en convenir. J'aurais payé cher une photo de votre tête ahurie quand vous avez tiré le couvercle. Vous vous attendiez à voir Lady France Carfax et vous n'avez trouvé qu'une pauvre vieille femme de 90 ans.
6: Sous les flèches de son antagoniste, Holmes gardait une figure impassible, mais la crispation de ses mains en disait long sur son impatience.
7: « Je vais fouiller votre maison, » dit-il.
5: « Ah, vous croyez ?» cria Peters, tandis qu'une voix de femme et des pas pesants retentissaient dans le couloir. « C'est ce que nous allons voir. Par ici, messieurs, s'il vous plaît. Ces individus ont pénétré de force dans ma maison et je ne peux pas m'en débarrasser. Aidez-moi à les chasser. »
6: Un brigadier et un agent se tenaient sur le seuil. Holmes tira sa carte.
7: « Voici mon nom et mon adresse. et voici mon ami le docteur Watson. »
0: Dieu me pardonne, monsieur, fit le brigadier. Nous vous connaissons bien, mais vous ne pouvez pas rester ici sans un mandat.
7: Bien sûr, je le sais.
5: Arrêtez-le, cria Peters.
0: Nous savons ce que nous avons à faire, dit majestueusement le brigadier. Mais il vous faut partir d'ici, monsieur Holmes.
7: Oui, Watson, partons.
6: L'instant d'après, nous nous retrouvions dans la rue. Holmes avait récupéré son calme habituel, mais je bouillais de fureur et d'humiliation. Le brigadier nous avait suivis.
0: Je regrette, monsieur Holmes, mais c'est la loi.
7: « Exactement, brigadier, vous ne pouvez pas agir autrement. »«
0: Je suis sûr qu'il y avait de bonnes raisons pour que vous soyez allé chez ces gens-là. »« Si je peux vous rendre un petit service. »«
7: Il s'agit d'une femme qui a disparu, brigadier. »« Et nous croyons qu'elle est dans cette maison. »« J'attends un mandat d'un moment à l'autre. »«
0: Alors, je vais surveiller les lieux, monsieur Holmes. »« Si quelque chose m'apparaît louche, vous aurez de mes nouvelles. »
6: Il n'était que 9 heures et nous reprîmes immédiatement notre chasse. Pour commencer, nous nous fîmes conduire à l'hospice de Brixton. On nous confirma que 2 personnes charitables étaient venues quelques jours plus tôt réclamer une vieille femme idiote qui aurait été leur ancienne domestique et qu'elles avaient obtenu la permission de l'emmener. La nouvelle de la mort de la vieille n'étonna personne. Nous nous rendîmes ensuite chez le médecin. Il avait été appelé. Il avait trouvé la femme en train de mourir d'affaiblissement sénile. Il avait ensuite examiné son cadavre et il avait signé le certificat légal.
8: « Je vous assure, nous dit-il, que tout était parfaitement normal et qu'il n'y avait eu aucune tricherie. »
6: Rien dans la maison ne lui avait semblé suspect. Il s'était seulement étonné que des gens de cette classe sociale n'eussent pas de domestique. Finalement, nous nous dirigeâmes vers Scotland Yard. Des difficultés de procédure avaient été soulevées à propos du mandat. Un léger retard était inévitable. La signature du juge ne pourrait pas être obtenue avant le lendemain matin. Si Holmes voulait venir à 9 heures, il pourrait accompagner Lestrade et assister à l'exécution du mandat. Ainsi se termina la journée, non sans que vers minuit, notre ami le brigadier vint nous trouver pour nous dire qu'il avait vu derrière les fenêtres de la grande maison obscure des petites lueurs tremblantes en promenade, mais que personne n'était sorti et que personne n'était entré. Nous ne pûmes que nous armer de patience pour attendre le lendemain. Sherlock Holmes était de trop mauvaise humeur pour bavarder et trop énervé pour dormir. Je le laissai à sa pipe, sur laquelle il tirait sans arrêt. Ses épais sourcils sombres s'étaient rejoints sur une même ligne droite. Ses longs doigts sensibles tapotaient les bras de son fauteuil. Il était en quête de toutes les solutions possibles du mystère. À plusieurs reprises au cours de la nuit, je

0: arrivons trop tard, je ne me le pardonnerai jamais. Cinq minutes après, nous roulions dans un fiacre. Le cocher avait beau fouetter son cheval, il était 8h-25 quand nous passâmes devant Big Ben. Et 8h sonnait quand nous descendîmes Brixton Road. Mais tout le monde était en retard. À 8h10, le corbillard était encore devant la porte de la maison de Putney Square. Quand notre cheval, écumant, s'arrêta, le cercueil porté par trois hommes apparut sur le seuil. Holmes se roua au-devant d'eux pour leur barrer le passage. « Arrière !» leur cria-t-il en posant sa main sur l'épaule du plus proche. « Rentrez ce cercueil immédiatement dans la maison !»«
1: Que voulez-vous encore ? Une fois de plus, avez-vous un mandat ?»
0: hurla Peters, furieux dont la grosse figure rougeaude surgit à l'autre bout du cercueil.
2: « Le mandat est en route. Cette bière restera dans la maison jusqu'à ce qu'il arrive. »
0: La voix de Holmes était empreinte d'une telle autorité que les croque-morts hésitèrent. Peters s'enfuit dans la maison. Ils obéirent aux nouveaux ordres que lançait Holmes.
2: « Vite, Watson, vite, voici un tournevis »
0: cria-t-il quand le cercueil fut reposé sur la table.
2: « En voici un autre pour vous, mon vieux. Un souverain si le couvercle est levé dans une minute. Pas de question au travail. Bien, et un autre encore, maintenant, tirez tous ensemble. Il cède, il vient. Ah, enfin !»
0: En réunissant nos forces, nous étions parvenus à arracher le couvercle du cercueil. Alors s'échappa de l'intérieur une odeur envahissante et nauséabonde de chloroforme. Un corps était étendu, la tête dans des bandes de coton imbibées de narcotiques. Holmes, en un clin d'œil, les ôta et dévoila la figure figée d'une jolie femme de 40 ans. Il passa un bras autour du buste et le maintint dans la position assise.
2: « Vit-elle encore, Watson ? Subsiste-t-il une étincelle de vie ? Non, il n'est pas possible que nous soyons intervenus trop tard. »
0: Pendant une demi-heure, nous eûmes l'impression que si. Que ce fût sous l'effet des vapeurs de chloroforme ou par suite d'une réelle asphyxie, Lady France semblait bien être parvenue au-delà de la limite où l'on pouvait espérer la ramener à la vie. Et puis, enfin, grâce à la respiration artificielle, à des injections d'éther et à tout ce que la science nous suggéra de tenter, une légère buée sur un miroir, un frémissement des paupières nous avertirent que la vie revenait lentement. Un fiacre s'était arrêté dehors. Holmes souleva le store.
2: « Voici l'estrade avec son mandat, » annonça-t-il. « Il trouvera ses oiseaux envolés. »
0: Des pas lourds se hâtaient dans le couloir.
2: « Voici quelqu'un qui a beaucoup plus le droit que nous de soigner cette dame. « Bonjour, monsieur Green. Je crois que plutôt nous pourrons emmener Lady France, mieux cela vaudra. En attendant, la pauvre vieille femme qui est toujours dans la bière peut s'en aller vers le lieu de son repos éternel. » Si vous consentez à ajouter cette affaire à vos dossiers, mon cher Watson, me dit Holmes ce soir-là, elle devra illustrer cette éclipse provisoire à laquelle peut être sujet l'esprit le plus équilibré qui soit. De telles défaillances sont communes à tous les mortels. Heureux celui qui les reconnaît et les répare. J'ai peut-être quelques titres à revendiquer ce modeste crédit. Ma dernière nuit a été hantée par l'idée que, quelque part, un indice, une phrase étrange, une remarque curieuse m'avait frappé. Et que je les avais trop facilement écartés. Et puis, tout à coup, dans la lumière grise du matin, les mots me sont revenus en mémoire. Il s'agissait de la remarque de la femme de l'entrepreneur de pompes funèbres, telle que nous l'avait rapportée Philip Green. Elle avait dit « Il va arriver d'un instant à l'autre ». Il nous a demandé plus de temps parce que c'était un modèle spécial. Elle parlait du cercueil. Un modèle spécial dont des mesures sortant de l'ordinaire. Pourquoi ? Pourquoi ? Soudain, je me rappelais sa profondeur et la petite forme humaine ratatinée à l'intérieur. Pourquoi une bière si vaste pour un corps si menu, sinon pour laisser de la place à un deuxième corps ? Deux corps qui seraient enterrés avec un seul certificat. Tout était parfaitement clair. Mais j'ai eu la vue brouillée. À 8h, Lady France allait être enterrée. Notre seule chance consistait à

0: empêcher l'enterrement. C'était une bien faible chance pour la retrouver vivante, mais enfin, c'était une chance comme le résultat l'a prouvé. Ces gens, à ma connaissance, n'avaient jamais assassiné. Ils pouvaient au dernier moment reculer devant un vrai meurtre. Ils pouvaient l'enterrer sans que personne ne sût comment elle avait trouvé la mort. Et même en cas d'exhumation, ils pouvaient s'en tirer. J'espérais qu'ils avaient réfléchi à tout cela. Vous pouvez assez bien reconstituer la scène. Vous avez vu cette ancre horrible en haut, où la pauvre dame a été si longtemps recluse. Ils l'ont inondée de chloroforme, l'ont descendue et ont ajouté une bonne dose de chloroforme dans le cercueil pour se garantir contre son réveil. Et puis ils ont vissé le couvercle. Plan subtil, Watson. Nouveau pour moi dans les annales du crime. Si nos amis ex-missionnaires échappent aux menottes de l'estrade, je ne serais pas surpris d'apprendre par la suite d'autres exploits non moins sensationnels.
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0: 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La disparition de Lady France Carfax. Troisième épisode. Un pendentif en argent et brillant d'un vieux style espagnol avait été mis en gage chez Bevington dans Westminster Road. Le vendeur était, nous dit-on, de grande taille, rasé, avec des manières d'ecclésiastique. Le nom et l'adresse qu'il avait donné étaient incontestablement faux, comme cela fut vérifié. On n'avait pas remarqué l'oreille, mais dans l'ensemble, la description correspondait au signalement de Schlesinger. À trois reprises, notre ami barbu du Langham vint nous voir pour avoir des nouvelles. La troisième fois, moins d'une heure après ce nouvel indice, son grand corps commençait à flotter dans ses vêtements. Il dépérissait d'anxiété.
1: « Si, seulement vous me donniez quelque chose à faire !» soupirait-il constamment.
0: Enfin, Holmes put lui rendre ce service.
1: « Il a commencé à mettre en gage les bijoux. Nous ne tarderons pas à lui mettre la main dessus. Mais cela signifie-t-il qu'il n'est arrivé aucun mal à Lady France ?»
0: Holmes hocha gravement la tête.
1: « En supposant qu'il l'ait gardée prisonnière jusqu'ici, il est évident qu'ils ne peuvent pas la relâcher. Ce serait leur perte. Nous devons nous préparer au pire. Que puis-je faire ?
2: Est-ce que ces gens vous connaissent de vue ?
1: Non.
2: Il se peut qu'ils se rendent chez un autre prêteur sur gage. Dans ce cas, il nous faudra recommencer. Par ailleurs, il a eu chez le premier un bon prix et on ne lui a rien demandé. Aussi, s'il a des besoins d'argent, il retournera sans doute chez Bevington. Je vais vous donner un mot pour cette maison, et ils vous autoriseront à rester dans leur magasin. Si notre homme survient, vous le suivrez jusqu'à son domicile. Mais soyez discret, et surtout pas de violence. Je vous demande votre parole d'honneur de ne rien faire sans m'avertir et que j'y consente.

0: Pendant deux jours, l'honorable Philip Green, c'était, je peux le préciser, le fils d'un célèbre amiral de ce nom qui commandait la flotte de la mer d'Azov pendant la guerre de Crimée, ne nous apporta pas de nouvelles. Le soir du troisième, il se précipita dans notre salon, pâle, tremblant, chaque muscle de sa charpente puissante frémissant d'énervement.
1: « Nous l'avons ! Nous l'avons !»
0: cria-t-il. Dans cette agitation, il était incohérent. Holmes le calma avec quelques paroles et le fit tomber dans un fauteuil.
1: « Allons, communiquons-nous maintenant les faits dans l'ordre. Elle est venue, il y a moins d'une heure. C'était la femme cette fois, mais le pendentif qu'elle a porté était la réplique de l'autre. Elle est grande, pâle, avec des yeux de furet.
2: « C'est bien elle, » assura Holmes.
1: Elle a quitté le magasin et je l'ai suivie. Elle a remonté Kennington Road. Elle est entrée dans un autre magasin. Monsieur Holmes, c'était le magasin d'un entrepreneur de pompes funèbres.
0: Mon compagnon sursauta.
1: Ensuite,
0: questionna-t-il de cette voix vibrante qui révélait l'âme sous le masque impassible du visage.
1: Elle s'est adressée à la femme qui sonnait derrière le bureau. Je suis entré. Vous êtes en retard, l'entendis-je dire, ou quelque chose comme cela. La femme s'excusa.
3: Il va arriver d'un instant à l'autre, répondit-elle. « Mais il nous a demandé plus de temps parce que c'était un modèle spécial. »
1: Toutes deux se sont arrêtées et m'ont regardé. J'ai réclamé un tarif et je suis sorti.
2: « Très bien. Et ensuite ?»
1: La femme est partie à son tour, mais je m'étais caché sous un porche. Ses soupçons avaient été éveillés, je pense, car elle a inspecté les alentours. Puis elle a appelé un fiacre et est montée dedans. J'ai eu assez de chance pour en trouver un autre et la suivre. Elle est descendue au numéro 36 de Pulteney Square, Brixton. Je suis allé jusqu'au coin de la place et j'ai regardé la maison.
2: Et avez-vous vu quelqu'un ?
1: Les fenêtres n'étaient pas éclairées, sauf une, à l'étage inférieur. Le store était baissé. Je n'ai rien pu voir à l'intérieur. J'étais là, me demandant ce qu'il me fallait faire quand un fourgon couvert s'est arrêté. Il y avait deux hommes à l'intérieur. Ils sont descendus, ont sorti un objet du fourgon, l'ont monté sur le perron. Monsieur Holmes, c'était une pierre.
2: Ah !
1: Un moment, j'ai été sur le point de me ruer dans la maison. La porte était ouverte pour laisser passer les deux hommes et leur cercueil. C'était la femme qui avait ouvert. Mais comme je me tenais non loin, elle m'a aperçu et je crois qu'elle m'a reconnu. Je l'ai vue tressaillir et elle a refermé la porte en toute hâte. Je me suis rappelé ma promesse et je suis venu vous rendre compte.

0: Bien, vous avez fait de l'excellent travail, dit Holmes en griffonnant quelques mots sur une demi-feuille de papier. Nous ne pouvons rien faire de légal sans un mandat. Vous servirez donc bien notre cause en portant cette note aux autorités et en obtenant le mandat en question. Des difficultés peuvent surgir, mais je pense que la vente des bijoux devrait suffire. Lestrade pourvoira aux détails.
1: Mais dans l'intervalle, ils peuvent la tuer. Que signifie cette bière? Et pour qui a-t-elle été amenée sinon pour elle?
0: Nous ferons tout ce qui peut être fait, monsieur Green. Nous ne perdrons pas un moment. Reposez-vous sur nous. Maintenant, Watson, ajouta-t-il quand notre client descendit l'escalier 4 à 4, il va mettre en branle les forces régulières. Nous sommes, comme d'habitude, des irréguliers et nous exécuterons notre propre plan d'action. La situation me paraît si désespérée qu'elle justifie les mesures les plus extrêmes. Il n'y a pas un instant à perdre pour arriver à Putney Square.
1: Tandis que notre fiacre trottait rapidement le long de la maison du Parlement et franchissait le pont de Westminster, il entreprit de reconstruire l'enchaînement des faits.
0: Nos bandits ont enrôlé cette malheureuse jusqu'à Londres, après l'avoir amenée à se défaire de sa dévouée femme de chambre. Si elle a écrit, ses lettres ont été interceptées. Par l'intermédiaire d'un complice, ils ont loué une maison meublée. Une fois rendus là, ils ont fait de Lady France leur prisonnière et ils sont entrés en possession des bijoux de valeur qui étaient leur objectif depuis le début. Ils ont déjà commencé à en vendre une partie et ils se croient en sécurité puisqu'ils n'ont aucune raison de penser que quelqu'un s'intéresse au sort de la dame. S'ils la relâchent, elle les dénoncera. Donc il ne faut pas qu'elle retrouve la liberté. Comme ils ne peuvent pas la maintenir sous clé indéfiniment, il ne leur reste qu'une solution, la tuer.
1: Ah oui, c'est très clair.
0: Mais suivons un autre raisonnement. Quand on suit deux raisonnements distincts, Watson, on finit toujours par trouver un point d'intersection où se situe approximativement la vérité. Nous commencerons cette fois non par la dame, mais par le cercueil, et nous raisonnerons à reculons. Cet épisode prouve, je le crains, que la malheureuse est morte. Il indique également un enterrement orthodoxe accompagné d'un certificat médical et de papiers officiels. S'ils avaient assassiné Lady France, ils l'auraient enterré dans un trou du jardin. Mais ici, tout est régulier, public. Pourquoi? Sûrement parce qu'ils l'ont fait mourir d'une manière qui a trompé le médecin en lui donnant les apparences d'une mort naturelle, peut-être par du poison. Et cependant, il est bien étrange qu'ils aient laissé un médecin s'approcher d'elle, à moins qu'il ne s'agisse d'un complice, ce qui est une supposition à peine croyable.
1: N'aurait-il pas pu établir un faux certificat médical?
0: C'est bien dangereux, Watson. Très dangereux, non, je ne les vois pas comme étant cela. Et arrêtez, cocher. Voici certainement les pompes funèbres, puisque nous venons de passer devant le magasin de prêteurs sur gage. Voulez-vous entrer, Watson? Votre physique inspire la confiance. Demandez à quelle heure a lieu l'enterrement de demain à Putney Square.
1: La femme du magasin me répondit sans hésitation que la cérémonie avait lieu demain à 8 heures.
0: Vous voyez, Watson, aucun mystère, tout au grand jour. Dans un certain sens, les formes légales ont été respectées et ils pensent qu'ils n'ont pas grand-chose à craindre. Bon, je ne vois rien d'autre à faire qu'une attaque de front. Êtes-vous armé?
1: D'une canne.
0: Tant pis. Bon. Nous serons assez forts. Il est armé 3 fois celui dont la querelle est juste, dit-on. Nous ne pouvons pas nous permettre d'attendre la police ni de demeurer sous le couvert de la loi. Vous pouvez repartir, cocher. À présent, Watson, nous allons tenter notre chance ensemble, comme cela nous est quelquefois arrivé dans le passé.
1: Il avait sonné à la porte d'une vaste maison obscure au centre de Putney Square. La porte s'ouvrit aussitôt. La silhouette d'une femme grande et pâle se profila dans le vestibule faiblement éclairé.
2: « Qu'est-ce que vous voulez ? »
1: demanda-t-elle d'une voix brève en nous dévisageant dans le noir.
0: « Je désire parler au docteur Schlesinger, » répondit Holmes.
2: « Il n'y a personne de ce nom-là, »
1: dit-elle. Elle essaya de nous fermer la porte au nez, mais Holmes avait glissé son pied dans l'entrebâillement.
0: « Bien, dans ce cas, je désire parler à l'homme qui habite ici, quel que soit le nom qu'il s'est donné, »
1: déclara fermement Holmes. Elle hésita, puis elle ouvrit la porte toute grande.
2: « Entrez,
1: fit-elle.
2: « Mon mari n'a peur de personne au monde !»
1: Elle referma la porte derrière nous et nous introduisit dans un petit salon à droite de l'entrée. Elle alluma le gaz en nous quittant.
2: « Monsieur Peters va venir dans un instant, » dit-elle.
1: C'était exact. À peine avions-nous eu le temps de jeter un regard circulaire sur la pièce poussiéreuse et mangée au mythe, que la porte s'ouvrit sur un homme grand, chauve et sans barbe, qui entra d'un pas léger. Il avait une grosse figure rougeaude, des bajoues et un air de bienveillance superficielle que démentait sa bouche cruelle, méchante.
3: « Il doit y avoir erreur, messieurs, » dit-il d'une voix onctueuse, « et je crois que vous avez été mal dirigé. Peut-être si vous essayiez un peu plus bas dans la rue... »«
0: Cela suffit, nous n'avons pas de temps à perdre, » coupa mon compagnon. « Vous êtes Henry Peters d'Adélaïde, récemment le docteur Schlesinger de Baden et d'Amérique du Sud. » J'en suis aussi sûr que je m'appelle Sherlock Holmes. »
1: Peters, comme je le nommerai dorénavant, bondit et fixa d'un regard mauvais son redoutable adversaire.

0: Votre nom ne m'impressionne pas, monsieur Holmes, répondit-il froidement. Quand la conscience d'un homme ne lui reproche rien, vous ne pouvez pas l'épouvanter, n'est-ce pas? Quelle affaire vous amène chez moi?
1: Je veux savoir ce que vous avez fait de Lady France Carfax qui est partie avec vous de Baden.
0: Je serais bien content si vous pouviez me dire où peut être cette dame, fit Peters toujours aussi froidement. Elle me doit près de 100 livres, et pour s'acquitter de sa dette, elle ne m'a laissé que 2 pendentifs en toc qu'un marchand ne voudrait même pas examiner. Elle s'était attachée à Madame Peters et à moi-même pendant que nous étions à Baden. C'est un fait que je portais à l'époque un autre nom. Elle ne nous a pas lâchés jusqu'à Londres. Je lui avais payé son hôtel et son billet. Une fois à Londres, elle a disparu. Et comme je vous l'ai dit, elle nous a laissé ses vieux bijoux sans valeur pour s'acquitter envers moi. Si vous la retrouvez, monsieur Holmes, je serai bien votre débiteur.
1: Je veux la retrouver, dit Sherlock Holmes. Je fouillerai cette maison jusqu'à ce que je l'ai découverte.
0: Où est votre mandat?
1: Holmes montra la crosse de son revolver. « Celui-ci servira en attendant qu'un meilleur arrive. »«
0: Comment? Mais vous êtes un cambrioleur !»«
1: Si vous voulez, » répondit Holmes gaiement, « mon compagnon est lui un dangereux bandit. Et tous les deux, nous allons visiter votre maison. » Notre interlocuteur ouvrit la porte.
0: « Va chercher un policeman, Annie » cria-t-il.
1: Il y eut un bruit de petits pas féminins dans le couloir, et la porte de la rue s'ouvrit et se ferma.
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1: Rémi raconte sa version de l'histoire. Il admet avoir rencontré Nathaniel au cours de l'été 1990 à titre professionnel. C'était au Salon de la Voyance organisé à Paris. Rémi a monté une société de films promotionnels et souhaitait proposer ses services à Nathaniel. Il ignorait alors qu'il s'appelait Gilbert Duquesnoy. Nathaniel, avec qui il a longuement discuté, lui a demandé un devis pour la réalisation d'une vidéo publicitaire. Quelques semaines plus tard, en octobre, le mage lui a donné rendez-vous en début de soirée à Champigny-sur-Marne afin de discuter du contrat. Rémi dit qu'il ne se souvient pas exactement de la date. Ce soir-là, après avoir évoqué la réalisation du film, Nathaniel change brusquement de sujet et pose une main sur la jambe de Rémi. Crispé, il tente de s'éloigner, mais Nathaniel enclenche le magnétoscope contenant un film pornographique gay. Rémi fait mine de s'en aller, mais le mage le retient d'une main plus ferme sur sa cuisse. Il avance vers son entrejambe, puis relâche sa prise en lui demandant de l'accompagner à l'étage, pour lui remettre un exemplaire de son dernier livre avant de partir, pour se faire pardonner. Rémi suit Nathaniel jusqu'à sa chambre. Le mage, au lieu du livre, sort une perruque blonde et une jupe à franges pour se déguiser en prostituée du bois de Boulogne. Il demande à Rémi de le frapper. Rémi refuse catégoriquement. Le mage s'éclipse dans la salle de bain. Il veut se rafraîchir, reprendre ses esprits. Lorsqu'il en ressort quelques instants plus tard, Nathaniel est nu, et ne porte plus qu'une cagoule en cuir. Son indécence fait entrer Rémi dans une colère noire. Il décoche un premier coup de poing au mage, puis un second, puis un coup de pied. Puisqu'il voulait qu'il le frappe, il va en avoir des coups. Rémi attrape un marteau qui traînait là et frappe encore Nathaniel, tombé sur le lit. Le commandant Kirsch fait remarquer que le mage a été retrouvé avec les chevilles liées. Rémi explique qu'il a voulu humilier cet homme pour ce qu'il venait de lui proposer. Il reprend son récit. Nathaniel est immobile sur le lit. Rémi lui attache les chevilles avec une cordelette trouvée dans une cagette près du lit, là où il a pris le marteau. Voir le mage dans cette position l'apaise. Rémi se calme et réalise ce qu'il vient de faire. Il prend le pouls de Nathaniel, s'assurant ainsi qu'il n'est pas mort, puis s'éclipse, non sans penser à récupérer le verre de vin et celui de Porto dans lesquels il a bu, ainsi que l'agenda du mage et son carnet d'adresses. Il pense ainsi effacer toute trace permettant de remonter jusqu'à lui. Ces explications ne convainquent pas, évidemment. Mais les policiers disposent d'aveux partiels pour un premier meurtre. Il en reste deux, ainsi qu'une agression. Ils poursuivent donc leur interrogatoire avec l'affaire Paul Bernard. Là encore, ils disposent d'éléments accablants. L'historique des messages entre Paul Bernard et Domine. Rémi ne nie pas non plus sa rencontre avec cet homme. Il admet avoir discuté avec lui par l'intermédiaire de la messagerie rose. L'inspecteur s'étonne à haute voix. Cette messagerie est spécifiquement homosexuelle. Rémi vit en couple, il est père de deux enfants. Mais dans les années 90, certains homosexuels ne s'affirment pas. Pour éviter les questions et les jugements, beaucoup font d'une famille sans être vraiment heureux, ou gardent le célibat, comme c'était le cas pour Paul. Alors, Rémi est-il homosexuel? L'intéressé s'énerve à cette suggestion. Non, sûrement pas. S'il admet avoir consulté cette messagerie, c'est uniquement par curiosité. Il a bien discuté avec Paul Bernard et il n'est pas sûr de la date mais reconnaît sa photo. En octobre 1990? Peut-être, oui. Ayant sympathisé par messagerie, Rémi a accepté le rendez-vous fixé par Paul. Il n'a aucune intention d'aller plus loin. Il veut juste discuter. Échanger. Sur les bords de Seine, c'est ce qu'ils font en marchant. La conversation dérive et Paul explique à Rémi qu'il est exhibitionniste. Il invite Rémi à revenir quand il veut pour regarder, même s'il ne fait rien. Rémi refuse et s'en va. Une semaine plus tard, Paul se trouve seul, à pied, vraiment par hasard, sur ce chemin même, alors que Rémi fait une balade à vélo, seul lui aussi, sur le port de Plaisance. Par hasard, sans doute. Rémi s'arrête et entame la conversation. Paul entraîne Rémi dans le sous-bois. Rémi accepte de le suivre, mais uniquement pour le regarder s'exhiber. Il précise qu'il ne veut pas de rapport. Paul est d'accord et s'enfonce à l'abri des regards. Il se déshabille et demande à Rémi de l'attacher avec une corde. Pendant qu'il s'exécute, Paul le caresse doucement. Rémi voit rouge. Il avait dit qu'il ne voulait aucun rapport. Il attrape une pierre au sol et fracasse le crâne de Paul qui tombe, évanoui. Là, Rémi affirme s'être enfui. Soit, ceci est sa version. Beaucoup de choses ne collent pas avec les faits ou les preuves. Paul Bernard a été étouffé avant d'être assommé. La pierre qu'il a frappée provient du bord de la rivière, pas du sous-bois. Mais les policiers ne veulent pas le braquer. Ils poursuivent. Hugues Moreau, comment l'a-t-il rencontré? Selon Rémi, il n'y a pas eu de Minitel dans cette affaire. Cela s'est passé au salon de la décoration de Paris. Les deux hommes sympathisent sur un stand et conviennent de se revoir pour que Rémi lui présente un devis pour un film publicitaire sur l'entreprise d'Hugues. Le samedi matin du rendez-vous, Hugues accueille Rémi dans son arrière-boutique. Il porte un imperméable Burberry et pas de chaussures, ce qui intrigue Rémi. Hugues referme la porte derrière eux et ouvre son imper. Il est entièrement nu dessous, n'a gardé que ses chaussettes noires et a passé des chaînes autour de sa taille et de son sexe. Rémi a décidément le sang chaud et réagit immédiatement en donnant, dit-il, un grand coup de boule au commerçant. Hugues titube en arrière. Rémi empoigne un robinet en acier sur une étagère et frappe, puis frappe encore plusieurs fois, plus fort, jusqu'à ce que l'homme tombe, évanoui. Le chéquier de M. Moreau est posé sur le bureau. Rémi s'en empare pour l'embêter et le punir, toujours selon ses dires. Encore une fois, il prend le pouls de son agresseur sexuel avant de s'enfuir. Rémi a décidément tendance à rencontrer les mauvaises personnes et à se faire agresser sans jamais ne rien provoquer. Fort heureusement, il sait se défendre et les laisse toujours en vie avant de partir, toujours. Soit, nous en venons à l'agression du fonctionnaire de Villejuif, Bruno Giraudon, celui grâce auquel Rémi a pu être identifié. Rémi sait qu'il a témoigné contre lui et ne peut dire n'importe quoi. Il explique donc avoir rencontré Bruno sur le Minitel. Bruno lui a proposé une soirée coquine avec une femme masochiste. Rémi accepte et se rend à l'appartement de Bruno avec quelques accessoires. Sur place, pas de femme, mais un homosexuel complètement nu et excité dès qu'il ouvre la porte. Rémi n'a vraiment pas de chance. Il pousse violemment Bruno qui recule dans le logement, se prend les pieds dans le tapis, tombe à la renverse et se cogne la tête sur la table basse. Rémi prend la sacoche de Bruno dans l'entrée avant de prendre la fuite. Voilà en quelques mots les aveux du suspect. Il n'a agressé personne, c'est uniquement par ennui et curiosité qu'il furette sur ces sites. Il n'est pas homosexuel, il insiste. Chaque fois, il est lui-même la victime et n'a agi que par légitime défense. On le reconduit en cellule. Ses aveux sont incomplets, truffés d'incohérences et n'ont convaincu personne.

Rémi vit une enfance heureuse. Il est choyé et très vite passionné par la voile. Après une scolarité médiocre, il va jusqu'en terminale mais ne passe pas son bac. Il quitte le lycée pour une école de voile. Jeune adulte, il devient skipper et flirte avec les plus grands, comme Florence Artaud ou Philippe Poupon. Il travaille même un temps pour un proche collaborateur de Nicolas Hulot. Il navigue dans le monde entier pendant 10 ans et rencontre Françoise, sa future épouse, propriétaire fortunée d'une librairie maritime. Il s'y rendait régulièrement pour des conférences. En couple, Rémi voyage de moins en moins et commence à écrire des articles pour les magazines de voile. Françoise le décrit comme un père et un mari aimant, attentionné, toujours présent. D'ailleurs, il est resté à ses côtés plusieurs années durant lesquelles il aidait gracieusement à la librairie. Cette période est la plus belle de sa vie. Il confie à Caroline Legendre qu'il se sent alors comme le capitaine d'un bateau. Mais en 1988, Françoise veut aider une amie et l'embauche. Rémi se retrouve alors remplacé, désœuvré, et décide de créer une société de films publicitaires. Cette entreprise ne fonctionne pas et l'homme le vit très mal. Il sombre dans une dépression profonde qui le rend inactif et boulimique. Rémi prend beaucoup de poids en peu de temps, jusqu'à atteindre 110 kilos, et se met à pianoter sur le Minitel, sombrant plus profondément chaque jour. Rémi se sent extrêmement mal et incompris. Il veut rompre ce sentiment de solitude extrême en échangeant avec d'autres hommes juste pour discuter. Rémi insiste sur le côté fortuit de ses rencontres homosexuelles. Dans une très longue lettre écrite à sa femme en janvier 1993 depuis sa cellule de prison, il raconte deux agressions qui, dit-il, lui sont revenues en mémoire à force de discussions avec les psychologues. À l'âge de 13 ans, lors d'une séance de cinéma, son voisin de siège s'est masturbé devant lui, puis l'a obligé à prendre le relais jusqu'à ce qu'il lui éjacule dessus. Pour justifier son silence, Rémi écrit « Je n'en ai jamais parlé par honte, par peur, par pudeur. » Un peu plus loin, il poursuit avec le récit de la seconde agression. Âgé de 17 ans, il répare les appareils électroniques d'une bande de copains de son lycée du 17e arrondissement contre quelques francs. Mais un jour, ses copains décident qu'ils payaient trop cher et que Rémi doit les rembourser. N'ayant pas d'argent, l'adolescent se voit proposer une alternative. Un homme âgé veut bien éponger la dette du jeune homme s'il s'exhibe nu devant lui dans le gymnase du lycée. Rémi refuse et s'enfuit. Les garçons le rattrapent, l'enferment dans un appartement et le violent collectivement. En décembre 1993, Rémi confirme ses propos devant le docteur Martel. Il ajoute que c'est depuis ce jour qu'il déteste les homosexuels. « Pour moi, homosexuel égale violeur », annonce-t-il. Rien à voir avec un éventuel penchant refoulé. C'est en tout cas ce qu'affirme Rémi. Il a été harcelé par ces gens-là, terme qu'il emploie pour désigner les homosexuels. Pour le docteur Michel Dubec, cette attirance n'aurait jamais été si renouvelée, sans un penchant de sa part, même inconscient, à susciter de pareilles scènes. Il ajoute qu'en contrepartie de cette attirance, l'accusé a développé une défense éperdue, farouche, quasi panique contre l'homosexualité. La police tente d'enquêter sur ces faits, mais aucun incident de ce genre n'a été relaté dans l'enfance de Rémi, ni à l'école, ni au lycée, ni sur le plan médical. Les anciens camarades de classe sont retrouvés puis interrogés, et tous nient les faits. La piste est abandonnée. En 1994, Rémi adresse un courrier à Jean Martel pour lui parler de son enfance. Cette fois-ci, elle n'a plus rien d'heureuse. Il commence par rappeler que son père voyageait beaucoup et qu'il a souffert de son absence, d'autant que sa mère le battait régulièrement en le fouettant avec un large ceinturon en cuir. Il poursuit avec la fois où il a reçu ce qu'il dit être la plus grosse correction de sa vie. Il a d'abord été fouetté au martinet, puis raconte « Comme si cela ne suffisait pas, elle m'entraîna en me tirant par les cheveux et m'enferma dans la cave sans lumière. Aujourd'hui encore, j'en veux à ma mère de ceci. Je me souviens avoir hurlé durant au moins une demi-heure à ma mère que je me vengerais, et avoir défoncé la porte à coups de pied, quitte à être de nouveau puni par la suite. » Je préférais encore cette éventualité
au fantôme qui ne manquerait pas de me tuer si je me retrouvais dans la cave. Effectivement, j'ai été enfermé ensuite au grenier jusqu'à la fin de la journée, et j'ai pris quelques coups de martinet en plus. Il évoque ensuite les traitements d'une vieille tante, une ancienne institutrice, adepte de l'éducation sévère à l'anglaise, qui venait en villégiature dans la maison et le corrigeait à coups de martinet ou de babine.

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3: Vient ensuite le récit de ses loisirs d'enfant. J'avais quelques camarades de jeu de mon âge, mais pas toujours en pitié avec moi et mon asthme. Dans les jeux, du fait de mon invalidité respiratoire, j'étais toujours à la traîne et j'écopais systématiquement des gages. Je me suis souvent retrouvé dépouillé de mes vêtements, le sexe passé au cirage ou encore attaché dans une grange ou un arbre. Une fois, j'ai même été attaché nu, les bras en l'air, à une branche, mes vêtements déposés à mes pieds. À l'époque, le film à la mode était « La guerre des boutons » et j'ai eu droit à tous les sévices du film. C'est quelque chose que j'ai très mal vécu à l'époque, mais dont je n'ai jamais osé parler à mes parents. D'autant moins que j'étais persuadé que ma mère m'aurait répondu que c'était bien fait pour moi. Rémi explique ensuite qu'il est persuadé n'avoir jamais été aimé, qu'il était un accident, et que sa mère lui a fait payer à maintes reprises le fait d'avoir été enceinte hors mariage. Il conclut cette partie par une phrase simple, supposée tout expliquée. J'ai eu le confort matériel, mais jamais affectif. La page 3 de la lettre raconte en détail les agressions sexuelles qu'il a vécues. On peut y lire notamment « Il me maintenait la tête et les bras. L'homme voulait toucher mon sexe. Il me força à le caresser. » D'autres lettres arrivent avec d'autres agressions. Chaque fois, il est minu, sodomisé, humilié. Il y a tellement de détails précis que les experts en viennent à douter de leur véracité. Ils en arrivent à la conclusion que tout ce que raconte Rémi Roy n'est que l'expression de ses tendances homosexuelles sadomasochistes refoulées depuis l'adolescence. Le désœuvrement à la suite de sa dépression a réveillé ses fantasmes et sa perversité. Il tue des homosexuels pour tuer cette part de lui qu'il ne supporte pas, écrit le docteur Martel. Puisque l'inculpé refuse d'avouer son homosexualité et explique les rencontres qu'il a faites d'une autre manière que ce que soupçonnent les enquêteurs, ils doivent pousser leurs investigations. Les relevés téléphoniques de Rémi Roy sont croisés à partir de l'été 1990 avec ceux des victimes. Le numéro de téléphone de Gilbert Duquesnoy a été composé le 18 août 1990 depuis le domicile de Rémi Roy, quelques secondes après que la victime l'a communiqué par messagerie 3615 Beaumec. Un témoin a été retrouvé. Il a discuté par téléphone avec Rémi suite à leur rencontre sur le Minitel. L'inculpé lui a demandé s'il aimait faire l'amour, les yeux bandés. Ce n'était pas son truc, il l'a éconduit. Peut-être est-ce pour cela qu'il est toujours en vie. Ces éléments permettent d'affirmer avec certitude que, quoi qu'il en dise, Rémi a des penchants sadomasochistes homosexuels. Cependant, ceci ne fait pas de lui un criminel. Il faut prouver les agressions ainsi que leur préméditation. Pour cela, le juge organise une reconstitution à Champigny-sur-Marne, chez Gilbert Duquesnoy. Rémi Roy reproduit chaque geste de sa version des faits. Après avoir frappé le mage, Rémi lui attache les chevilles avec du scotch large, dont il avait apporté un rouleau, puis se ravise. Dans une cagette près du lit, là où il a trouvé le marteau, il y avait une cordelette. La mention du scotch ne figure pas dans ses premiers aveux. Rémi confirme qu'il a bien apporté lui-même le rouleau. Avait-il besoin de scotch pour parler d'un film publicitaire? Il ne sait répondre. Le juge d'instruction dispose d'un élément indiquant la préméditation, au moins pour le rapport SM. En ce qui concerne le lieu du crime de Paul Bernard, le SRPJ de Versailles rappelle que l'endroit est très confidentiel, isolé. Seuls les licenciés du Yacht Club pouvaient avoir connaissance de son existence. Or, c'est le cas de Rémi, pas de Paul. Alors, pourquoi la victime serait-elle revenue seule le jour de la balade à vélo? Et d'ailleurs, cette balade, personne n'y croit. On pense plutôt que Rémi a donné rendez-vous à Paul à cet endroit, dans le but de l'agresser. La préméditation de l'agression du commerçant, Hugues Moreau, n'a pas pu être prouvée. Rien ne permet d'affirmer que les accessoires ont été apportés par Rémi, ni qu'il l'a bien rencontré par l'intermédiaire du Minitel. revanche, la légitime défense avancée par Rémi ne tient pas. La victime a été retrouvée les mains dans le dos, sans entrave, signifiant qu'elle était volontairement soumise. Elle ne porte aucune trace de blessure défensive, si bien que Rémi l'a forcément assommée au premier coup. Fort de ces éléments, le juge d'instruction renvoie Rémi Roy devant la cour d'assises du Val-de-Marne pour l'assassinat de Paul Bernard et de Gilbert Duquesnoy, pour le meurtre d'Hugues Moreau et pour la tentative d'assassinat sur Bruno Giraudon. Comme de coutume, l'accusé est préalablement présenté à la cour pour la lecture de l'arrêt de renvoi. Ce 21 juin 1996, Rémi Roy se tient droit, mais baisse la tête. Il se pose en victime. Sa défense est assurée par les avocats Gérard Serfati et Bernard Prévost. Maître Christian Moore défend les intérêts des parents de Gilbert Duquesnoy et de son compagnon Alain. Philippe Pétillot est l'avocat des parties civiles. Le rôle de procureur incombe à Camille Tardodino. Plus tard, Maître Pétillot dira qu'il avait l'impression que l'accusé se demandait ce qu'il faisait là. Après avoir décliné son identité, Rémi raconte son parcours. Il abuse de tous les clichés pour tenter de faire larmoyer les jurés. À 8 ans, alors qu'il faisait ses études chez les frères de Saint-Vincent-de-Paul, il a trouvé une colombe blessée dans la basilique Saint-Denis. Un religieux m'a fait retourner au cours de catéchisme à coups de pied. Après, j'ai eu beaucoup de mal à croire à ces gens-là. Il n'avait pas eu le droit de la soigner. Il revient ensuite sur ses relations avec ses parents. Inexistante pour son père, insuffisante pour sa mère. « Mon père voyageait énormément, j'ai beaucoup souffert de ses absences. C'est pourquoi je suis devenu plus exigeant avec ma mère sur le plan affectif. » Ses yeux brillent lorsqu'il évoque sa rencontre avec Françoise, sa femme. « Le coup de foudre, on n'y croit pas, mais ça existe. Je l'ai vécu. » Il verse même une larme lorsqu'il évoque la naissance de sa fille en 1988. Ses dents se serrent, ensuite, lorsqu'il parle de sa société, celle qui devait prouver qu'il était capable. « Mais l'aventure tourne court, je n'ai jamais atteint le seuil de rentabilité », admet-il avec regret. Le président lui demande si cela a été une grosse blessure pour lui. Rémi saute sur l'occasion pour apitoyer encore la salle. « Ben oui, grosse blessure, c'est le constat d'un échec. Ça s'est répercuté sur ma vie personnelle. J'ai complètement sombré dans un environnement psychologique plus que glauque. J'ai fait une prise de poids en montant à plus de 120 kilos. » Là, il enchaîne sur sa déchéance. Lorsque Françoise quitte la maison pour conduire les enfants à l'école et tenir sa boutique, lui diffuse des grands airs d'opéra qui remplissaient la maison. Puis il ouvre la boîte de Pandore. Une fenêtre psychologique, un visage, je me suis mis dans la gueule du loup. La durée des connexions allait grandissant. 5 heures, 8 heures, 23 heures, 32 heures. Le président parle de périodes intenses. Rémi corrige. Elles étaient abusives, mais il soustrayait les factures à la vue de Françoise. Le président revient sur l'homosexualité supposée de Rémi, qui nie à nouveau et répète « Pour moi, homosexuel égale violeur ». L'occasion de rappeler le viol qu'il dit avoir subi à l'adolescence. « Ils m'ont pris ma vie, ils m'ont sali à jamais. Après, j'avais peur des hommes. Pendant 2 ans, je n'ai pas pu embrasser mon père. » Pourquoi avez-vous mis tant de temps à raconter cette histoire ? Questionne le président. La honte est la seule réponse de Rémi. Il faudra s'en contenter et enchaîner. Le procès s'ouvre à Créteil le 26 juin avec le rappel des faits. Le président ne cesse de les comparer avec les aveux partiels de Rémi Roy. Chaque fois, il met le doigt sur les contradictions de l'accusé. Chaque fois, ou presque, Roy se tait, bafouille, ne convainc pas franchement. On lui demande de s'expliquer sur la mort de la première victime, Paul Bernard, que personne ne représente à l'audience. Il vivait avec sa mère, veuve depuis 25 ans et très âgée. À elle, les policiers n'ont pas tout raconté. Elle ignore les mains liées, le sexe ficelé, le bâillon, les coups sur la tête avec une pierre de 15 kilos. Ils ont souhaité épargner le souvenir de son fils. Madame Bernard a adressé une lettre au tribunal expliquant que les maux de son âge ne lui permettaient pas de se déplacer. Elle mourra en gardant l'image de Saint-Paul. Rémi Roy reconnaît l'avoir tapé, mais pas au point de le tuer. La séance est levée sur ce point et des esprits dubitatifs. Le lendemain matin, venu de Normandie, Frédéric et Rose Duquesnoy, les parents de Gilbert, quittent la salle avant la lecture du rapport du médecin légiste. Maître Moore les a prévenus et le juge a confirmé. C'est un moment qui n'est pas agréable. L'expert, photos et pièces à conviction à l'appui, détaille les sévices vécus par le mage Nathaniel, leur durée aussi, avec un coma de plusieurs heures et une agonie tout aussi longue. Les familles n'ont pas besoin d'entendre cela. Les jurés le doivent. La veille déjà, le président a parlé des habitudes de Gilbert qui cherchait sur le Minitel des hommes virils et dominateurs. Des témoins ont confirmé l'avoir vu avec sa cagoule de cuir et des menottes. Peut-être Rémy n'a-t-il pas menti sur ce point. On lui demande comment il a rencontré Gilbert Duquesnoy. L'accusé s'en tient toujours à sa version. C'est au salon de la voyance. Il avait le projet de mettre en parallèle les prédictions de Nostradamus et les grands événements de notre siècle. Je devais en faire un film vidéo. Le président fait un calcul rapide. Le 18 juillet 1990, à 10h57, vous avez utilisé votre Minitel pendant 31 minutes et 59 secondes. Immédiatement après, à la seconde près, il était 11h19. Vous avez passé une communication de 9 minutes au cabinet de voyance de Monsieur Duquesnoy. Oui. Oui quoi ? Insiste le président. Rémy ne précise pas et reprend le récit jusqu'à leur arrivée sur le seuil de la chambre. Il est entré seul dans une pièce. Quand je l'ai vu ressortir, j'ai été stupéfait. Il avait une cagoule, je revois ses yeux, des espèces d'yeux bleus perçants. Il était tout nu. J'ai vu rouge, c'est monté d'un seul coup. J'ai pris le marteau, j'ai tapé, tapé. Je ne voulais plus qu'il me touche. Pourtant, il ne devait plus tellement bouger, questionne encore sans succès le magistrat. Rémy assure qu'il n'a pas tué cet homme et ajoute que, puisqu'il est bien mort, quelqu'un d'autre est forcément venu dans la maison. Un type qui a frappé plus fort que moi, suppose-t-il. Le long du chemin de la gare de Nogent, Rémy Roy jette les deux verres qu'il a pris chez Nathaniel. Le teckel du mage le suit jusqu'à la Marne, dans laquelle il lance le marteau, puis dans le RER, où il abandonne l'agenda et le carnet d'adresse. Et les jours suivants, qu'avez-vous fait ? Chez moi, je regardais souvent par la fenêtre, pour voir si le chien était là. Il n'est jamais venu ? Non. Après le témoignage d'Alain, le compagnon de Gilbert Duquesnoy, Rémy semble une première fois ébranlé dans ses affirmations. Il hésite, se tord les doigts, et, sans qu'on l'ait invité à s'exprimer, se tourne vers Alain. « Ton copain, c'était un mec formidable. Lui seul avait compris ce qui se passait en moi. » Après la pause déjeuner, deux écrans sont installés dans la salle, face au juré. Le président y fait défiler des photos qui pourraient être anodines. Une serviette de toilette, un canapé, une porte, des vêtements, un tapis, une lampe. Si chaque objet n'était pas maculé du sang de Bruno Giraudon, qui se tient debout face à eux. Dans le box, Rémy refuse de regarder les images. Il se tient la tête dans ses mains, se cache les yeux, puis se couche complètement sur son banc, comme pour disparaître. On ne peut effacer l'horreur des instants vécus par Bruno. Le procureur rappelle que la victime n'a été sauvée que grâce à la venue d'amis, qui l'ont trouvé 24 heures après son agression. 24 heures à se vider de son sang, transi de douleur et le crâne fracassé. 24 heures à attendre la mort qui ne vient pas. Le témoignage de Bruno touche aussi bien l'accusé que l'assemblée. Il raconte son parcours, sa vie, ce qui fait de lui ce qu'il est. Il assume pleinement son homosexualité, sans pour autant l'imposer. Il parle des lieux de rencontre limités, du regard des gens difficiles à assumer pour certains, du risque encouru en se baladant dans certains quartiers. Ce sont les raisons pour lesquelles il a choisi le Minitel. Bruno poursuit en décrivant ses conversations avec Rémy, puis son agression. Il donne les détails dont il se souvient. Ils sont peu nombreux tant le cerveau est apte à protéger l'esprit, seul capable d'enfouir l'horreur, finalement.

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0: 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Bienvenue sur l'After Urbain, vous connaissez tous les mercredis soirs, de 22h à 1h. On a des artistes et les DJ. Ce soir, on a l'honneur d'avoir Monsieur Rokai.
1: Merci beaucoup pour l'invitation, ça fait plaisir. Merci, merci.
0: Comment tu vas, Rokai?
1: Je vais bien et toi?
0: Bien. Tu me viens d'où?
1: Moi, je viens du 95 de Ilabar, en Galatée.
0: De Ilabar? Ah, t'es à côté?
1: Je suis à côté. Et là, j'ai emménagé sur Pierlet, ça veut dire ça va, c'est à côté, c'est vite fait.
0: Ah ouais, là, ouais. C'est le deuxième à côté. Ouais. Donc là, c'est la nouvelle génération, je crois. T'as quel âge?
1: Moi, là, j'ai 23, j'ai entamé mes 24. Là, le 11 juillet, là. Et voilà, tout se passe bien.
0: Ok. Ah, bah, c'est lourd, ça. Tu sais, là, souvent, ces derniers temps, on a eu beaucoup d'anciens. Là, on retourne vers la jeunesse. On va écouter du rap de la jeunesse parce que t'as vu derrière toi, il y a un peu tout. Hein.
1: Ouais, j'ai vu ça carrément quand je suis rentré.
0: On traverse les époques à travers la musique. Alors, toi,
1: dis-moi tout.
0: Quand t'étais petit, c'est quoi qui t'a. Qu'est-ce qu'on te faisait écouter comme son?
1: Moi, quand j'étais petit, ça me faisait écouter Section d'Assaut, les trucs comme ça, Section d'Assaut. Team BS avec la fouine, tu vois, des trucs comme ça.
0: Ok. Ah bon. T'es de quelle origine?
1: Moi, je suis ivoirien.
0: Ivoirien? Ouais. Donc, quand t'étais bébé, t'étais bercé à quoi?
1: Ah, tu connais tout ce qui est Zouglou? Tu connais Zouglou un peu?
0: Ah, ouais, si, Zouglou.
1: Zouglou, Coupé Décalé, Didier Arafat. Plein de trucs comme ça, Magic System, tu vois, des trucs comme ça.
0: Ah, rythmé.
1: Voilà, c'est ça.
0: Ok. Et à quel moment tu t'es découvert, tu t'es dit, ouais, bon. Je pense que je vais rapper un peu.
1: C'était en 2017 avec deux frérots à moi.
0: Ouais.
1: Josco, Emsco. On écoutait un peu, je vois, tout ce qui est XZ, Barbare, je vois, B15, PSO Tech. On voyait beaucoup, il y avait beaucoup de groupes dans la. Je vois, ça veut dire, on s'est dit pourquoi pas, on a testé 2-3 freestyles et après. C'est là que j'ai commencé à kiffer la musique et je me suis mis dedans.
0: Ok, voilà. Ok. Ça veut dire que t'as écouté les rappeurs?
1: Ouais, j'ai écouté les rappeurs.
0: Et tu t'es dit, d'un seul coup, comme ça, faut que je kick. Ou bien t'as commencé à caminer, à les imiter,
1: comment c'est arrivé? Moi, au début, tu vois, j'écoutais que des sons.
0: Ouais.
1: À un moment, c'est quoi, mon pote Emsco, il m'amène au studio.
0: Ok.
1: Et c'est là, il me dit, vas-y, fais le freestyle qu'on avait fait, tu vois, on faisait des freestyles, mais sans plus, tu vois.
0: Ok,
1: j'ai fait le freestyle que t'as fait, ça, dans la cour, c'était dans la cour, carrément, de récréation.
0: Ouais.
1: Je l'ai fait au studio et tout, ils m'ont dit, t'es chaud, ça m'a acheté, j'ai continué, depuis, voilà.
0: Ok, et c'était quoi? C'était freestyle écrit, impro?
1: J'écrivais que des textes.
0: Ok.
1: Jusqu'au jour où on m'a ramené au studio pour la première fois. Ouais.
0: Donc, c'est quoi qui t'est arrivé à l'esprit qui t'est dit, bon, ben, je vais écrire un texte?
1: C'est vraiment quoi? J'ai vu que ça commençait à rapper de partout. Il y avait des groupes à gauche, à droite. C'est là je me suis dit, vas-y, pourquoi pas? J'ai fait mon texte. Et...
0: Ah, t'avais des choses à dire
1: ouais,
0: aussi.
1: C'est ça. Et aussi, je voulais frimer, je te mens pas. Je voulais frimer fort. Ouais.
0: Ah ouais, frimer ouais, carrément.
1: Vraiment.
0: Frimer devant qui?
1: Ah, les Boussous. En vrai, bah ouais.
0: Ah bah c'est ça. Hein. Mmh. Et bah tu sais quoi, on va mettre les auditeurs dans ton univers.
1: Ça marche pas de soucis.
0: En leur faisant découvrir un de tes sons, Paqueta.
1: Pas de problème.
0: Hein? DJ, t'es prêt ou quoi? Hi. Branche tes oreilles, t'es sur l'After Urbain. Rokai.

0: là, tu t'es lâché là.
1: Ah, il faut.
0: Donc toi, t'aimes bien le son qui bouge.
1: Son qui bouge, t'aimes été, c'est ma crème de fou.
0: Alors, parle-moi de ce son là.
1: Dis-toi, ce son, j'étais dans ma chambre. J'écoutais des instrus comme ça. Je me suis dit, vas-y, là, c'est le moment. En plus, on était, tu vois, l'été commence à arriver.
2: Ouais.
1: Je me suis dit, là, c'est le moment. J'ai trouvé un petit refrain, j'ai fait une petite top line sur Bonne Love. Après, okay, direct, je suis allé au studio et ça a créé ce que ça a donné. Hein.
0: Donc, t'écoutais des séries de prod, c'est ça?
1: Ouais, séries de prod, casque, dans ma chambre. Jusqu'au moment où je trouve cet instru, top line. Après, studio directement.
0: Ok. Ouais. Donc, en gros, l'instru t'a emmené dans une émotion.
1: Voilà, c'est ça.
0: Et ça t'a sorti ce texte-là?
1: Texte, j'ai commencé à
0: le gratter. Tu l'as écrit le soir même?
1: J'ai commencé par la top line du refrain.
0: Ok.
1: Et après, les jours à venir, je commençais à écrire un peu. Et après, voilà.
0: Ok, ok. Ouais. Donc, ta manière d'écrire à toi, c'est plus l'instru qui t'envoie dans une émotion ou ça t'arrive des fois quand même, t'es là, t'es tout seul dans ton coin, allez hop, t'es inspiré ou
1: en fait,
0: tu vois.
1: Ça dépend vraiment de mes moods, tu vois. Ça dépend vraiment de mes moods. Quand je suis, on va dire, un peu triste, tout ça, je mets des prods, tu vois, tristes, je commence à écrire en fonction de la prod.
0: Ok.
1: Et quand je suis en mode, vas-y, je vais faire du son pour faire du son, bah, n'importe quelle prod et vas-y, on commence.
0: Ah ok, ok, ouais, ok, ok. Et à quel moment t'es le plus inspiré? Il y en a beaucoup. Comme ça, tu vas comprendre ma question. C'est ça, c'est un truc que j'ai remarqué dans beaucoup de gens, que ce soit dans la musique, même dans le ciné, hein, dans l'écriture. Il y a beaucoup de gens, ils sont inspirés la night.
1: La night?
0: La nuit.
3: Ouais, c'est vrai.
0: Quand ils écrivent, c'est nuit blanche.
1: En fait, la nuit, c'est un monde de. Pour écrire, c'est un monde de fou. Genre, t'es dans ta chambre, il fait noir. Tu vois, tes pensées, vas-y, tu vois, tes pensées ailleurs. Non, en vrai. Tes pensées ailleurs, t'es dans ton monde, il n'y a que toi, t'es tout seul, personne ne te fait chier, tu vois. C'est
3: le meilleur moment.
1: Vraiment, c'est le meilleur moment pour écrire.
0: Ah, toi aussi, hein.
1: Ouais. En vrai, moi, c'est merci, j'ai fait la nuit carrément.
0: Ah ouais,
4: C'est un mood assez particulier.
0: Au niveau de tes inspirations de texte, au tout début, hein, tu t'y es pris comment?
1: Au début, bah, j'écoutais les plus grands.
0: Ouais, ok.
1: J'écoutais les plus grands, après j'ai essayé de gratter des textes de mon côté.
0: Ouais.
1: Tout en écoutant des Youssoupha, tu vois, des trucs comme ça.
0: Ok.
1: Et après, c'est là que j'ai commencé à écrire mes textes à moi.
0: Mais en fonction de quoi? En fonction de ton vécu personnel, ou ce que tu vois, ou ce que tu ressens? Tu vois ce que je veux? L'actualité, c'était quoi ton moteur?
1: Je vais pas te mentir, les premiers sons, je disais vraiment des trucs pour dire.
0: Pour dire des trucs.
1: Parce que
0: c'est normal, c'est l'apprentissage, ça se comprend.
1: Ouais.
0: Ça se comprend. D'abord, et c'est comme un enfant, il va pas courir direct.
1: Ouais, c'est ça.
0: Tu vois,
3: t'as menti un peu.
1: Non, ouais, j'ai menti, les gars. Non, mais après, t'as vu, avec le temps, j'ai commencé à écrire ce que je vivais, tu vois, ce que je ressentais.
0: Directement, ok.
1: Et après, c'est maintenant, voilà, en fonction de comment je suis et pas. Je me base pas sur la personne de quelqu'un d'autre, que sur moi.
0: Okay.
1: Vraiment.
0: Ok, voilà. C'est lourd. Et qui te soutient bien dans ça? Et qui te donne la force?
1: La force?

0: Ouais.
1: Il y a ma mère, mes proches, il y a tous mes frérots que tu vois ici là.
2: Ah ouais. Bah oui, non. Il est venu en équipe le frérot.
1: Tous mes frérots, franchement, ils donnent de la force, ça fait plaisir.
0: Ouais.
3: Oh, c'est important.
1: Et voilà, hein. Tout ce qui est proche, famille et des potes de l'extérieur. Voilà, qui me donnent la force, qui me disent de pas lâcher, de continuer. Et voilà, on travaille pour et on verra.
2: Ah, c'est bien. Alors sinon, au niveau des instrus, comment tu t'y prends? T'as quelqu'un qui t'accompagne, t'as un beatmaker ou tu prends sur YouTube?
1: Non, je prends sur YouTube.
2: Pour l'instant, YouTube.
1: Je travaille tout seul.
2: Les gangs de YouTube.
1: Voilà, c'est ça.
3: Je les paye, les anciens.
1: Ouais, je les paye, tu vois.
2: Ouais,
1: mais il y a une prod qui m'intéresse vraiment. Ouais. Je l'écoute. Et quand je me dis c'est celle-là, bah, je contacte le mec qui fait la prod, okay. Je l'achète et après je vais au studio.
2: Ok. Voilà. Et tu fais tous tes sons comme ça?
1: Ouais, tous mes sons comme ça.
2: Ok.
1: Ouais, tous mes sons comme ça.
2: Et tout ce qui est studio et tout, t'es accompagné, t'as un label?
1: Non.
2: Tout indépendant?
1: Ouais, tout indépendant. Enfin, j'ai commencé sérieusement là, c'est bah, 2 dernières années.
2: Ok.
1: Du coup, j'ai pas vraiment de gens qui m'encadrent. Il y a que mes potes qui me donnent la force, mais sinon, j'ai pas de.
2: Ouais. Après, t'es jeune. Après, on n'a pas parlé de l'âge où t'as vraiment commencé.
1: Bah, on va dire, je commençais à vraiment.
2: Ouais.
1: Je me suis mis sérieux dans mes. Bah, à partir de mes 21 ans. Hein.
2: Ok, donc c'est récent.
1: Ouais, c'est récent. C'est, voilà.
2: Et t'as fait des scènes?
1: Non, pas encore.
2: Pas encore?
1: J'ai un débuté, j'ai rien fait encore, à part des sons studio et un clip.
2: Ah, ouais. Tu connais pas l'adrénaline du public?
1: Non, mais justement, moi, je travaille pour et j'espère un jour, on verra hein, si ça marche.
2: Ok, ah bon. Mais tu fais des freestyles extérieurs entouré de poteaux, c'est-à-dire kicker devant des gens? Ça t'arrive?
1: Ouais, ça peut m'arriver.
2: Faites des soirées freestyle?
1: Ouais, mouvement qu'on est un petit pote qui lâche un petit. Allez, venez, ça rappe, tu vois, ça peut partir comme ça d'un coup.
2: D'un seul coup?
1: Ouais, d'un coup, ouais.
2: Ok. Mmh. Et t'es un pro un peu?
1: Un pro?
2: Ouais, un pro, c'est-à-dire improvisation. Sans texte. Freestyle.
1: À l'ancienne, quand je disais n'importe quoi, ouais. Mais depuis que. Ouais, non, à l'ancienne, tu vois, je disais n'importe quoi.
2: Bien sûr, non, c'est clair.
1: Mais depuis que j'ai commencé à essayer de travailler sur mes textes et tout, j'ai jamais fait un pro.
2: Ah bah lourd, ouais. Ok, ouais. Ça veut dire que tu sais où tu vas. Bah, ton n'importe quoi ressemblait à quelque chose quand même.
1: Mm-hmm.
2: Vu que c'est du rap.
1: Ouais.
2: Ah bah c'est lourd. Mm-hmm. Bah sinon, dis-moi, au niveau de. Tu te sens plus proche de qui comme artiste? Par exemple, si jamais je te demandais un feat avec quelqu'un, tu prendrais petite génération ou grande génération?
1: En vrai, pour l'instant, sans te mentir, je me vois pas. Enfin, pour l'instant, je me vois pas avec des grandes générations. Je vais commencer. Ça veut dire que je vais commencer tout doux. Hein. Je sais pas, je vais prendre des.
2: Pourquoi?
1: Hein?
2: Pourquoi?
1: Parce que j'ai encore beaucoup de travail à accomplir pour être comme eux. Ça veut dire que je travaille pour et quand ça va monter, ça va monter.
2: Ouais, mais. Tu penses pas que faire avec un grand ben pourrait faire partie du travail justement?
1: Ça, ouais, ça va m'aider. En vrai, ça va m'aider.
2: Ouais.
1: Si je me lance, ouais. En vrai, ouais.
2: Et tu donnerais qui comme place?
1: En vrai de vrai?
2: Ouais. En vrai de vrai.
1: Moi, en vrai de vrai, si je peux donner des bons, je vais dire tout ce qui est Tchako, LDB, des trucs comme ça. Après, mon feat de rêve en vrai, en France en tout cas, c'est Gims. Hein.
2: Ah ouais.
1: Parce que ma mère, elle écoute beaucoup, donc si elle me boit avec lui un jour, c'est que j'ai réussi en vrai. Pour moi.
2: Ah.
1: En vrai de vrai. Yeah. Ouais.
2: Ok. Ben là, on va mettre ton deuxième son. Tous les réseaux. Branchez vos oreilles, vous êtes sur l'After Urbain. On a DJ Fazhunter et DJ Sky. Exactement. À mes côtés, moi-même, Mélange Diac au micro. Restez accro.

0: Rokai, R-O-K-A-I-2-L.
1: T'es dans l'after, you
2: Aïe, c'est dansant. Ah. Et
0: il faut.
2: J'aime bien ce qui est raconté dedans.
0: Ah, merci, ça fait plaisir.
2: Bon, comment est arrivé ce son-là?
0: Ce son?
2: Ouais.
0: Oh, alors là, j'ai été sorti d'une journée de taf. J'étais fatigué. Comme je t'ai dit, mood du soir. Je mets mes écouteurs, bonne lab, j'écoute une prod. Là, j'écoute une prod, je cherche des top lanes. Mmh. Et là, d'un coup, je sors. Rokai, ça va? Pourquoi t'as toujours un truc sur toi? Et là, direct, j'ai commencé à. C'est parti, en fait, ça a suivi direct. Directement, t'as vu?
2: Ça a suivi direct. Hey, j'ai bien aimé comment t'as commencé. Ouais, je sortais du taf, là.
3: Non, ça non, sent que t'es en pavé déjà. Ah, tu poses dans quoi, mais...
0: Moi, là, actuellement, je suis dans l'animation. Là.
2: Ah, ok.
0: Ouais. Genre, tu vois, des fois, avec les enfants, tu vois.
2: Ah, ok.
0: Des fois, t'as. Tu les aimes bien, mais ta tête, elle est.
2: Oh. Ah, on connaît les enfants, on les aime.
0: Ouais, on les aime, hein.
2: On les aime, hein, mais. Ta c'est tête, les premiers là. À remplir.
0: Mmh. Tu vois,
2: le cerveau.
0: Après, okay. ils m'ont aidé à écrire parce qu'ils m'ont inspiré. J'étais fatigué, j'étais. Voilà, j'étais. C'est grâce à eux, un peu, en vrai.
2: L'énergie des enfants en toi.
0: C'est ça.
2: Ok, voilà. Et donc t'as vidangé ça sur le texte.
0: J'ai tout mis sur le texte et voilà. Après.
2: Mais qu'est-ce qui t'est arrivé à l'esprit qui fait que c'est dansant?
0: Parce que moi je suis un boug plutôt son été, son ambiançant, c'est-à-dire.
2: La Côte d'Ivoire.
0: Ouais, couper décalé. En fait, couper décalé, tu vois, j'étais obligé en vrai. Couper décalé, voilà. C'est ça, c'est à cause de ça.
2: Ok. Voilà. T'es déjà parti en Côte d'Ivoire?
0: Ah ouais, quand j'étais petit, vraiment petit, à mes 5 ans.
2: T'en as des souvenirs?
0: Pas du tout, non.
2: Même pas un peu de chaleur?
0: J'ai tout oublié, vraiment. Ma mère, elle va me montrer des photos, je vais dire c'est moi ça, tu vois.
2: Ah
0: vraiment,
2: ouais.
0: Vraiment non.
2: Et c'est prévu pour toi?
0: Ouais, franchement, ouais, j'y pense là.
2: Ouais.
0: Juste que je me mette à jour, voir quand, mais ouais, c'est prévu.
2: Ouais, parce que artistiquement parlant, je pense que ça va t'ouvrir l'esprit encore fois mille. Déjà que ton son, il est bon, il est dansant.
0: Ah, merci.
2: Et tu dois danser un peu copé décalé, non?
0: Toujours. toujours. C'est obligé dans ma famille, c'est obligé.
2: Ok. Non. Donc, en disant dans ma famille, c'est une famille d'artistes?
4: Ah, question.
0: Bon, moi, ma mère, juste, elle fait des playbacks sur les sons, c'est tout. Après,
2: c'est pas toutes les mamans qui font des playbacks sur les sons.
0: Non, c'est vrai. En vrai, de vrai.
2: Donc, ok. Et que maman?
0: Maman, après, j'ai des cousins qui sont un peu dans tout ce qui est guitare, tu vois.
2: Ok, donc t'es d'une famille d'artistes?
0: Ouais, on va dire ça.
2: Ah, et t'as la fibre.
0: Voilà.
2: Ok. Et si tu dois te décrire en 3 mots, tu choisis lesquels?
0: En vrai, moi je vais dire patient.
2: Patient.
0: Ambitieux et déterminé. Hein.
2: Ambitieux et déterminé.
0: Voilà. Aïe. C'est ça.
2: Donc là, on s'attend à quelqu'un de déter.
0: Là, je compte tout prendre. Je vais essayer de tout prendre en tout cas.
2: Ok. Et dis-moi, au niveau du son, tu fais un peu de mélancolie, un peu de trap, un peu de. Ou tu restes que dans ce.
0: Non, je peux varier, ça dépend vraiment des moods.
2: Ouais.
0: Là, en ce moment, j'avoue, j'ai tous mes sons, c'était plus des sons ambiançants, chipétés, tout ça, mais je peux varier, ça, je peux vraiment varier. Ouais.
2: Tu peux varier?
0: Ouais, je peux varier.
2: C'est-à-dire?
0: Je peux rentrer dans un truc mélancolique, je peux rentrer dans un truc trap, vraiment, ça dépend, genre.
2: Ok. Et toi, en ce moment, t'écoutes quoi comme son?
0: Actuellement, là?
2: Ouais.
0: Là, en ce moment, j'écoute des sons de Vakra.
2: Parce que
0: tu vois, c'est en mode un mood de fou. Vakra, quand t'écoutes ça, t'écoutes du Vakra la nuit, là. Ah, je te jure, t'es loin.
2: Ça te ramène dans des moods.
0: Non, il est trop fort. Ouais.
2: Donc, ça t'inspire un peu?
0: Ouais, ça m'inspire, ouais.
2: Ok. Donc, en nouvelle génération, tu dirais qui comme artiste?
0: Actuellement,
2: en nouvelle, là,
0: Je vois Chaco, comme j'ai dit.
2: Ouais, c'est vrai que c'est un entre-deux, lui.
0: Ouais, Chaco. Il y a la L2B là qui sont méchants.
2: Ok.
0: Y a, tout ce qui est. Ouais, ce qui est Karchak.
2: Ok. Et t'as des projets en cours?
0: Pour l'instant, juste envoyé. Là, j'ai un clip qui. Je vais tourner un clip le 10 juin, là, si tout se passe bien.
2: Ok.
0: Si je le veux. Et pour l'instant, on va envoyer, c'est tout.
2: Ok.
0: On va juste envoyer et on verra la suite.
2: Il n'y a pas de EP, de...
0: Pour l'instant, non. Ouais. Je ne vais pas penser à ça pour l'instant.
2: Ok.

0: Ok, pas de scène de prévu.
1: Non, pour l'instant non plus. J'espère que ça va arriver très vite, on verra.
0: Ok. Pour l'instant, ok. Vas-y, ben on va mettre la piste. Hein.
1: Ça marche.
0: Pour les auditeurs, oui. DJ Fazel, père. Vous êtes sur l'After Urbain, vous connaissez. 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
1: Aïe.
2: Dis-toi, ce son il date. Ce son il date.
1: Ce son il est doux, frère.
3: Eh, mais là, t'as kické là,
2: hein. Ouais, comme je t'ai dit, ça c'était à l'époque où j'étais en groupe et tout ça, mais franchement, ouais.
1: À l'époque où t'étais en groupe, ouais. Là, je pense qu'on a sauté un épisode.
2: Ouais.
1: Donc, toi, t'étais en groupe.
2: Moi, j'étais en groupe, ouais.
1: Ok,
2: bah. J'ai commencé en groupe.
1: Dis-moi, donc, c'était dans tes débuts ou. T'as commencé en groupe?
2: Ouais, j'ai commencé en groupe.
1: Ah, bah voilà, parce que tout à l'heure.
2: Ah, je t'ai pas dit?
1: Ah, bah oui!
2: Ah, excuse-moi.
1: Ok, donc c'était quoi le groupe? C'était qui le groupe? C'était comment le groupe?
2: Le groupe, c'était 3-8
1: Gang.
2: 3-8 Gang. Il était composé de. Bah, moi en personne, Rokai.
1: Ok.
2: Après, il y avait un pote à moi qui s'appelait Josco, Msco.
1: Ok.
2: On a fait 2-3 sons ensemble. Après, on s'est dit, vas-y. Parce que comme on était en mode, vas-y, délire, c'était pas vraiment pour. Tu vois, c'était pas sérieux.
1: Ouais,
2: c'était
1: histoire de.
2: On s'est dit, vas-y, genre. Ça y est.
1: Comme ça.
2: Sauf que moi, après, je me suis dit, non, les gars, en vrai. Non, en vrai, je pense, si on s'y met, il y a quelque chose à gratter, mais ils étaient plus dans la même optique. Ça veut dire, moi, je continue tout seul.
1: Ok. Ouais. Ok. Ouais. Donc, mais ça a duré combien de temps, ça, ce groupe?
2: À peu près. En vrai, on va dire quoi? Un an max. Hein.
1: Ah ouais, ok.
2: Ouais, un an max.
1: Et vous étiez ensemble, vous écrivez ensemble, tout ensemble?
2: On écrivait ensemble. Carrément, je me rappelle, on allait chez un pote à moi, bah, le pote Josco.
1: Ouais.
2: Carrément, sa mère, elle nous faisait des crêpes parce qu'elle savait que là, ça allait envoyer.
1: Des ok, crêpes et tout. Elle était fan de vous.
2: Ouais, on écoutait nos musiques et tout.
1: Ah,
2: et
1: c'est bien ça.
2: Ouais, c'était bien.
1: Ah, c'est la meilleure force de maman.
2: Ouais, ça fait plaisir.
1: Dernier texte.
2: Ah. Ça fait trop plaisir.
1: Ah ouais. Ouais. Ok. Et eux, ils ont vraiment laissé en gros.
2: Ouais, eux, ils ont laissé. Mais nous, ils continuent à me donner de la force et ça fait plaisir. On avance et voilà.
1: Ah ouais.
2: Au big up à eux d'ailleurs. Jusqu'au Msco.
1: Gros big up, les gars. Alors, et quand les gens ils écoutent ton son, qu'est-ce que tu veux qu'ils ressentent?
2: Et je veux qu'ils ressentent, je veux qu'ils découvrent c'est qui Rokai, quoi. Tu vois?
1: Ok, donc voilà, c'est qui Rokai?
2: C'est un message en mode. C'est un message que je vais faire passer à travers ma musique en vrai.
1: Ok. Ouais. C'est-à-dire, quel mood?
2: Le Rokai qui s'ambiance, qui est là, qui est joyeux, tu vois, qui.
1: Ouais, c'est pour tous les gens qui se reconnaissent à travers tes textes,
2: ouais,
1: en gros.
2: Voilà, tout à l'heure.
1: Ok. Mmh. Et si t'as un message à faire passer, ce serait quoi?
2: Pourquoi? Pour ceux qui veulent faire du rap?
1: Bah pour ceux qui veulent faire du rap ou bien un message tout court. Mais déjà pour ceux qui veulent faire du rap.
2: En vrai, si vous voulez faire du rap, les refs, lancez-vous. Hein. En vrai, n'attendez pas que quelqu'un vous tende la main. En vrai, allez tout seul. Moi, je suis en AD, j'essaie de me débrouiller. En vrai, faites de même et ça va le faire, hein, si Dieu le veut.
1: C'est quoi ta meilleure fierté des sons que tu as fait?
2: En vrai, Paqueta, je pense.
1: Paqueta, à l'unanimité.
2: Paqueta, ouais.
1: Pourquoi?
2: Parce que ce son, à chaque fois, même ma famille, mes potes et tout ça, à chaque fois, c'est une dinguerie, le son, c'est une dinguerie. À chaque fois, c'est plus ce son-là qui ressort, tu vois.
1: Okay.
2: Les autres, ils aiment bien aussi, hein. Mais Paqueta, genre, c'est celui-là qui est le plus élevé pour moi.
1: Aïe.
3: Il a dans la tête, tu vois.
1: Ouais, ça reste.
3: Ça reste, tu vois.
1: Aïe. Et au niveau des clips, t'en as aucun?
2: J'en ai fait un. Ouais, qu'un seul, pour l'instant.
1: C'est sur YouTube?
2: Ouais, c'est sur YouTube.
1: C'est quoi le nom?
2: Tu mets Rokai tous les réseaux.
1: Rokai tous les réseaux, allez-y. Vous allez voir le charisme de la nouvelle génération qui est assis en face de moi. Bon,
2: merci.
1: Ben, où est-ce qu'on peut te trouver?
2: Vous pouvez me trouver sur Snap.
1: Ouais.
2: TikTok et Insta.
1: Insta, ouais. Y a pas de son sur Spotify, Deezer, tout ça?
2: Ah bah, sur Spotify, mais ça, j'ai tous les réseaux. Si vous voulez l'écouter, tous les réseaux Spotify, Rokai, vous allez le trouver.
1: Vas-y, bah, faut y play, mon gars. Ouais.
2: C'est Rokai, R-O-K-A-I-2-L. Et après, vous mettez tous les réseaux.
1: Tous les réseaux. Bon, on va faire écouter. Ah non, mais attends, il n'est pas venu tout seul, monsieur Rokai. Il est venu avec un ami à lui qui s'appelle Fantôme. Exactement. Comment ça va, Fantôme?
4: Là et toi?
1: Tranquille ou quoi?
4: Là.
1: Hi, Fantôme, tu nous viens d'où, toi?
4: Moi, je viens du 95, carrément.
1: Hi, carrément où?
4: Hermont.
1: Hi. T'es de quelle origine?
4: Je suis Guadeloupéen Martiniquais.
1: Hi, un mélange corsé.
4: Exactement.
1: Ben là, justement, il est venu accompagner son gars Rokai. Il est venu lui donner de la force. Et puis en même temps, tu vois, quand on est potes, des potes, des potes, on donne tellement de la force qu'on veut même mettre notre énergie à travers le micro.
4: Exactement, t'as tout compris.
1: Ah. Et toi, ça fait longtemps que tu rappes?
4: Moi, justement pas, hein. Je rappe depuis lycée, un peu avant même.
1: Lycée?
4: Ouais.
1: Ok, lycée. T'avais quel âge à cette époque-là?
4: Voilà, je me rappelle même pas, j'ai tout.
1: Tu te rappelles pas?
4: Je me rappelle même pas.
1: Ah ouais, c'est venu comme ça,
4: comme
1: allez
4: ça.
1: Hop là.
4: C'est venu comme ça.
1: Aïe. Ok. Ben là, les auditeurs, les auditrices, on va vous mettre un son.
2: Très méchant, lui, très méchant.
1: Hein?
2: Il est très
1: qui
2: méchant.
1: S'appelle Ghost et qui vient de Fantôme que vous venez d'entendre tout de suite au micro face à moi, Mélange Tiac. Vous êtes sur l'After Urbain.
0: T'es dans l'After Urbain.

0: chaud, il est chaud, il est chaud.
1: Bravo.
0: Très méchant.
1: Ah ouais, ouais, ouais, ouais, ouais, ouais, ouais, ouais, ouais.
2: C'est léger, c'est léger, les gars.
1: Franchement, ça se voit que vous êtes du même crew. Moi, j'aime bien. Tu vois, il y a un débit. Tu vois, Eh, mais toi, là, t'es inspiré, hein.
2: Moi?
1: Tu ouais. cours quand tu rappes non, tu vois, non. Et tu fais un rap en footing.
2: Tu connais, je raconte ma vie en vrai de vrai, là. Rien
1: franchement,
2: plus,
1: lourd.
2: Rien de moins.
1: Eh, lourd.
2: Bien vu.
1: Lourd. Tu viendras faire ton émission au moment où il y a tous les sons et tout. Et puis je pense qu'on va bien se régaler.
2: Inch'Allah.
1: Hein, Inch'Allah. Et ouais, les auditeurs, les auditrices. Bon, alors mon gars Rokai, franchement, on a passé une très bonne émission.
0: Ouais, franchement, merci à l'invitation.
1: Je vais te laisser le dernier mot de la fin. Si tu as des dédicaces à faire, conseils à faire, quelque chose à dire, c'est le moment.
0: Et franchement, n'hésitez pas à me suivre sur les réseaux. Il y a du lourd qui arrive, on le prépare.
1: Ça
0: on
1: veut se concentre. Dire, rappelle les réseaux.
0: Voilà, les réseaux. Merci à la Grinta. Merci à mon pote Enzo qui est là.
1: Joe.
0: Merci à tous mes refs, ma mif, ma mère, mon petit frère, tous ceux qui m'encouragent, qui me donnent la force. Merci. On va essayer de le faire pour vous. Et voilà. Merci à Malchi aussi qui est là. Et merci à mes deux refrains que j'oublie pas là-bas aussi. La BW aussi. Des refs à moi qui arrivent dans le rap fort.
1: Aïe.
0: Et voilà.
1: Okay.
0: Et merci beaucoup.
1: Bah, t'es sur RGB, t'es à la maison.
0: Merci, hein, merci, ça fait plaisir.
1: Nouvelle génération, ça veut dire que, en plus, t'es au début, donc je pense que ça va créer.
0: Oh, on espère.
1: Et franchement, je vais te dire honnêtement, t'as le niveau, mais large. T'es jeune, tu kicks, alors profite à fond. Ne t'empêche rien. Vide ton esprit, vide l'esprit de tes potes avec. Et
0: ça marche.
1: On te souhaite que du bon.
0: Merci beaucoup en tout cas pour l'invitation.
1: Il n'y a pas de soucis.
0: Merci.
1: Fantôme,
2: ouais.
1: On t'attend.
2: Oui, bien sûr.
1: Hi. Vas-y, bah, à une prochaine.
2: Vas-y.
1: Mon frérot des frérots.
3: Ouais. Ça va ou quoi?
1: Bien.
4: Ah,
1: ouais, bah lui, on va dire que c'est le manager à peu près, tu vois. Sans ouais. vraiment manager, mais c'est lui qui me ramène les MC.
4: C'est ça, exactement.
1: Grosse dédicace à toi, merci.
4: Merci mon frérot. Bah, j'espère qu'ils t'ont bien régalé.
1: Ouais.
4: Et tu connais, il y en aura d'autres qui.
1: C'est que le début.
4: C'est que le début.
1: Bah, allez, bah, ça veut dire rester connecté, brancher vos oreilles sur l'After Urbain tous les mercredis soirs. Bon, les DJ, je pense que là, vous êtes chaud. DJ Faz Hunter.
5: C'est dans l'After Urbain.
1: Je pense que là, tu vas prendre des platines et puis tu vas régaler. Tu vas nous régaler. On a DJ Sky, on a un invité. Je vais pas dire le nom, c'est la surprise.
6: DJ NGX, moi je crame le mot tout de suite.
1: Alors là, tu sais, j'ai un DJ impatient. Donc c'est parti, ça a été fouetté. Bon ben, branchez vos oreilles. Vous êtes sur l'After Urbain.

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